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2: Bonjour à tous, voici ce que l'on surveille pour vous dans l'actualité. C'est aujourd'hui jour de rentrée parlementaire du côté de Québec. Le premier ministre du Canada dévoile aujourd'hui l'identité de la prochaine gouverneure générale du Canada. Et les forces armées américaines ont abattu lundi des missiles et des drones iraniens qui visaient des bâtiments de l'US Navy et des navires commerciaux. Plus de détails et d'autres nouvelles dans une trentaine de minutes.

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1: Les prévisions pour Montréal et la grande région métropolitaine aujourd'hui, mardi, c'est un ciel généralement nuageux au cours des prochaines heures. On aura

0: Ce sera ensoleillé jeudi avec 14 degrés. Un aperçu à plus long terme vendredi, ciel variable 12 degrés et samedi nuageux, risque d'averse 60 % maximum de 15. La météo CNV à la 30e minute de l'heure.
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1: Bonjour à tous, bon mardi, ici Louis Martin-Écosse, bienvenue à notre antenne. Alors d'abord en politique provinciale, c'est aujourd'hui la rentrée parlementaire du côté de Québec. La session, rappelons-le, avait été prorogée en raison de la course à la direction de la coalition Avenir Québec. L'actuelle session sera de courte durée toutefois, à peine 5 semaines avant la relâche estivale et l'élection provinciale qui est prévue pour cet automne. En politique fédérale, le premier ministre Mark Carney dévoile aujourd'hui l'identité de la prochaine gouverneure générale du Canada, ont appris nos collègues de CBC News. Selon plusieurs sources du réseau anglophone, la personne qui va succéder à Mary Simon, dont le mandat de 5 ans tire à sa fin, sera une femme et elle sera bilingue. Madame Simon était la première autochtone à accéder à cette position. Elle a fait l'objet de vives critiques tout au long de son mandat parce qu'elle ne s'exprimait pas en français. Les ménages canadiens ont commencé hier à recevoir par la poste leur trousse de recensement qui va leur permettre de participer à ce grand sondage pan-canadien. Le recensement qui revient tous les 5 ans permet de recueillir des données démographiques, sociales et économiques sur les ménages afin notamment de diriger la prise de décision des gouvernements. Rappelons qu'il est obligatoire pour tous et les personnes refusant d'y participer sans raison légitime s'exposent à recevoir une amende pouvant atteindre jusqu'à 500 $. En politique américaine, les forces armées ont abattu des missiles et des drones iraniens qui visaient les bâtiments de l'US Navy et des navires commerciaux et ont détruit 6 petits bateaux iraniens, a annoncé hier l'amiral américain qui est chargé du Moyen-Orient. Ces hostilités surviennent au premier jour hier d'une opération américaine destinée à porter assistance à des navires qui sont toujours bloqués dans la région du Golfe et du détroit d'Ormuz. Donald Trump affirmant qu'il s'agit là d'un geste humanitaire afin d'aider les équipages. Et par ailleurs, les cours du pétrole ont nettement progressé hier. De nouvelles attaques aux Émirats et dans le détroit d'Ormuz, malgré la trêve entre les États-Unis et l'Iran, faisant grimper un peu plus la tension du marché. Le baril de Brent pour livraison en juillet, la référence internationale, a bondi de plus de 5 % à 114 $. D'autre part, les Émirats arabes unis ont annoncé avoir été visés par plusieurs attaques iraniennes, les premières ciblant des installations civiles dans un pays du Golfe depuis plus d'un mois. Voilà ce qui complète notre bulletin d'information, les manchettes CNV à la 45e minute de l'heure.

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1: D'abord au hockey, les séries éliminatoires de la Coupe Stanley se poursuivaient hier soir. Les Hurricanes de la Caroline ont pris une avance de 2-0 dans la série, avec une victoire de 3-2 en prolongation sur les Flyers de Philadelphie. Taylor Hall a joué les héros pour les Hurricanes en marquant le but à 18:54 de la première période de prolongation. Et dans l'Ouest, les Knights de Vegas ont remporté le premier match de leur série, qui les oppose aux Ducks d'Anaheim par le compte de 3-1. Et du côté du Canadien, l'équipe s'envole aujourd'hui vers Buffalo en vue du premier match de la deuxième ronde des séries prévue demain soir contre les Sabres. Au tennis, impressionnant depuis quelques semaines, le numéro 1 mondial Yannick Sinner, qui vient de remporter un cinquième tournoi Masters 1000 consécutif à Madrid, creuse davantage l'écart en tête du classement mondial. L'Italien, revenu au sommet à la mi-avril, continue d'accumuler les points, profitant notamment de l'absence de Carlos Alcaraz, blessé au poignet. Alexander Zverev, largement battu en finale à Madrid par Sinner par les pointages de 6-1 et 6-2, conserve sa troisième position mais demeure loin derrière Alcaraz. Du côté canadien, Félix Auger-Aliassime occupe le cinquième rang. Chez les femmes, Aryna Sabalenka reste numéro 1 mondial, suivie par Elena Rybakina, tandis qu'Iga Swiatek se situe au troisième rang. La canadienne Victoria Mboko occupe la neuvième place, alors que Leila Fernandez gagne deux positions pour atteindre le 23e rang. Et 50 ans plus tard, l'héritage des Jeux olympiques de Montréal demeure bien présent. Les organisateurs des célébrations du 50e anniversaire des Jeux de 1976 souhaitent mettre en valeur cet héritage, notamment avec le retour de la célèbre gymnaste Nadia Comaneci. Celle-ci sera l'invitée d'honneur d'un grand spectacle de variété prévu le 1er août, soit exactement 50 ans après la cérémonie de clôture des Jeux qui se tiendra à l'esplanade du Parc olympique. On écoute Eric Miles, chef des sports du Comité olympique canadien.
2: La fête avant tout, ça c'est la priorité, tout ça, d'avoir une continuité, une vision à long terme sur ce qui peut venir au Canada. Puis ça nous amène dans la fin des années 30, si on pense à l'hiver, et dans les années 40, si on pense à l'été.
1: Enfin au baseball, défaite des Blue Jays de Toronto hier soir à Tampa Bay, au compte de 5-1. CNV Sports, à la première minute de l'heure.
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1: Bonjour à tous, voici ce que l'on surveille pour vous dans l'actualité. C'est aujourd'hui jour de rentrée parlementaire du côté de Québec. Le premier ministre du Canada dévoile aujourd'hui l'identité de la prochaine gouverneure générale du Canada. Et les forces armées américaines ont abattu lundi des missiles et des drones iraniens qui visaient des bâtiments de l'US Navy et des navires commerciaux. Plus de détails et d'autres nouvelles dans une trentaine de minutes.

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4: Les prévisions pour Montréal et la grande région métropolitaine aujourd'hui, mardi, c'est un ciel généralement nuageux au cours des prochaines heures. On aura un 40% de probabilité d'averse tout au cours de la journée. Il y a même un risque d'orage à surveiller cet après-midi. Les vents vont souffler de 20 à 40 km à l'heure, mais augmentant parfois jusqu'à 70 km à l'heure. En milieu de journée, on devrait atteindre un maximum de 17. Les averses sont prévues ce soir et cette nuit. Les vents deviendront légers à partir de la nuit prochaine, minimum de 7. De la pluie est prévue pour demain mercredi, maximum de 9. Ce sera ensoleillé jeudi avec 14 degrés. Un aperçu à plus long terme vendredi, ciel variable 12 degrés et samedi nuageux, risque d'averse 60%, maximum de 15. La météo CNV à la 30e minute de l'heure.

On garde ça secret, c'est la fête à Robert Arcand aujourd'hui. Oui, c'est sa fête aujourd'hui. Je ne sais plus à quel âge qu'il est rendu, mais on espère à un moment donné se rendre là, tout le monde. Alors, on va évidemment, tantôt quand il va rentrer en studio, je vais l'inviter à prendre le micro, on va y chanter « Bonne fête » ensemble. Et si vous voulez, à partir de 8h30 jusqu'à 11h, l'appeler en studio au 450-688-7111. Pas maintenant, ça vous tente de me jaser, ça ne me dérange pas. Mais par contre, à partir de 8h30, 450-688-7111. On va pouvoir souhaiter bonne fête à Robert Arcand. Ça va lui faire tellement plaisir. Vous savez comment il est. Bon, présentement à l'extérieur, 13 degrés. On prévoit pour la journée 19 avec un 40 % de possibilité d'averse de pluie. Et présentement, déjà sur nos routes à cette heure-ci, je regarde rapidement la 15 direction sud. C'est déjà depuis Sacrefoy la Blainville jusqu'à territoire de Laval. De l'autre côté de Rivière-des-Prairies, par la suite, c'est un peu plus compliqué pour l'attente pour la métropolitaine, pour la 13 vers Montréal, Fabreville, Saint-Dorothée, hauteur de 440. C'est toujours un peu plus compliqué de ce côté-là. Voie de service de 440 pour emprunter de la 15, ça va bien. 25 Terrebonne, on est surtout dans le territoire, le chemin, hauteur chemin Gascon, que c'est le plus compliqué. Et ça se poursuit comme ça jusqu'à la pesée routière au ralenti. La métropolitaine, c'est déjà l'Angelier et le tunnel. Bon, le tunnel, voie de fermée, rue Souligny, la rue Tellier, ça complique un peu plus le trafic ce matin pour se diriger, en fait, dans les deux directions pour le tunnel. Mes invités ce matin, 6h45, on jasera psychologie avec Sylvie Pépin. 7h15, on parle avec le coach. Et demain que ça part, là, Canadien Sabre de Buffalo, on va en discuter en long et en large avec le coach aux alentours de 7h15. Et à 8h15, c'est la chronique finance avec Cynthia Laventure. Voici notre minute. Je me replace les dents. Hein? Alors, c'est fait. Voilà, c'est réglé. Voici notre menu matinal. Merci d'avoir choisi le 940 Montréal et CNV, la radio numérique.

Nancy Sinatra, Sugar Town. Hey, c'est de 1967. 6h37 minutes, on va aller faire un tour du côté de la météo. Qu'est-ce qu'on annonce pour les prochaines journées? Vous n'allez pas m'aimer. Ouais, vous n'allez pas m'aimer. Aujourd'hui, c'est 19 degrés. Hein? Ça, c'est quand même bien. Mais par contre, avec un 40 % de possibilité d'averses de pluie pour la journée, ce soir et cette nuit, c'est des averses hauteur prévue de 5 mm avec un minimum de 7. Pour demain mercredi, c'est la pluie cessante l'après-midi. Nuageux par la suite, on a encore une fois hauteur prévue de 5 mm de pluie. Température stable à près de 8 degrés. Et pour jeudi, c'est le retour du soleil avec 14. Et pour, je regarde vendredi, samedi, c'est encore beau. Dimanche, lundi, c'est de la pluie. Bon, ça change rapidement. 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

Des endroits qui va avoir encore de la neige. Bon, peut-être pas ici dans le coin, là, Montréal, le Grand Montréal, Laval, mais on aura de la neige à certains endroits un peu plus haut. Ça finit plus de finir ce soir-là. Nos températures normales sont de 17 le jour, 6 la nuit. Le soleil se couchera ce soir aux alentours de 20h06. Et présentement, le mercure est à 13 degrés. On écoute Gilles Valiquette, je suis cool. Au retour, on fait un grand tour de la circulation.

0: Ok, oui.
1: Je suis cool.
0: Bam, bam. Je suis cool. Gilles Valiquette, 1973. À 6h41 minutes, on va aller faire un tour du côté de la circule pour l'ensemble du réseau routier. Bon, les points chauds Laval, Couronne Nord, l'autoroute 15, direction sud, évidemment. C'est depuis Blainville jusqu'à, je vous dirais, hauteur de Laval, l'autre côté de la 440. Par la suite, ça retarde avant de rentrer sur le pont de Rivière-des-Prairies, jusque de l'autre côté à la métropolitaine. Pour la 13, direction sud, Fambreville, Saint-Dorothée, vers la 440 également. C'est pas facile là non plus. La 19, bon, 19 voies des Filions, Laval, ça s'installe tranquillement. Même chose pour le pont Papineau et l'autoroute 440. Bon, un petit ralentissement direction ouest, je vous dirais, hauteur Montée-Saint-François. Sinon, pour le reste, ça va bien. Rien à signaler pour la 440. Bon, métropolitaine maintenant. La métropolitaine, ça refoule à l'Angelier jusqu'entre les 215, boulevard Pinneuf de Laval. Pour l'instant, rien à signaler. L'autoroute des Caries, c'est la quinzaine. Ville-Marie, cette fois-ci, ça s'installe également déjà à 6h42. Et pour la 20, dans le territoire de la Chine, c'est au ralenti. Et la 640, Saint-Eustache, tranquillement, ça s'installe. De l'autre côté, direction ouest pour la 640, rien à signaler. Et la 25, Terrebonne, on frôle maintenant la 640. Et c'est comme ça jusqu'à la pesée routière. Pour les traversées, le pont de l'Île-aux-Tours, à l'entrée du pont, les gens de Vaudreuil, un petit peu plus compliqué, évidemment. Il y a des travaux de ce côté-là. Mais par contre, pour rendu sur le pont, dans les deux directions, tout va bien. Les traversées de la rive sud maintenant, le tunnel. Bon, le tunnel, on est pas mal à, je vous dirais, là, à, ben, on frôle la métropolitaine parce que des voies fermées, là, Souligny, Tellier, c'est fermé ce matin. Donc, ça complique évidemment un peu plus le trafic de ce côté-là. C'est déjà compliqué à cette heure-ci. Et Victoria, rien pour l'instant. Pont-Mercier, ça s'installe tranquillement. Champlain, les gens de Brassard pour entrer à Montréal, c'est calculé 15 minutes. Et Jacques-Cartier, on est un petit peu avant la rue Sherbrooke. Et le prix moyen à la pompe sur la métropole aux alentours de 1,99$ pour le litre d'ordinaire. Et dans quelques minutes, on parle avec Sylvie Pépin.
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1: Bonjour à tous, bon mardi, ici Louis Martin-Écosse, bienvenue à notre antenne. Alors d'abord en politique provinciale, c'est aujourd'hui la rentrée parlementaire du côté de Québec. La session, rappelons-le, avait été prorogée en raison de la course à la direction de la coalition Avenir Québec. L'actuelle session sera de courte durée toutefois, à peine 5 semaines avant la relâche estivale et l'élection provinciale qui est prévue pour cet automne. En politique fédérale, le premier ministre Mark Carney dévoile aujourd'hui l'identité de la prochaine gouverneure générale du Canada, ont appris nos collègues de CBC News. Selon plusieurs sources du réseau anglophone, la personne qui va succéder à Mary Simon, dont le mandat de 5 ans tire à sa fin, sera une femme et elle sera bilingue. Madame Simon était la première autochtone à accéder à cette position. Elle a fait l'objet de vives critiques tout au long de son mandat parce qu'elle ne s'exprimait pas en français. Les ménages canadiens ont commencé hier à recevoir par la poste leur trousse de recensement qui va leur permettre de participer à ce grand sondage pan-canadien. Le recensement qui revient tous les 5 ans permet de recueillir des données démographiques, sociales et économiques sur les ménages afin notamment de diriger la prise de décision des gouvernements. Rappelons qu'il est obligatoire pour tous et les personnes refusant d'y participer sans raison légitime s'exposent à recevoir une amende pouvant atteindre jusqu'à 500 $. En politique américaine, les forces armées ont abattu des missiles et des drones iraniens qui visaient les bâtiments de l'US Navy et des navires commerciaux et ont détruit 6 petits bateaux iraniens, a annoncé hier l'amiral américain qui est chargé du Moyen-Orient. Ces hostilités surviennent au premier jour hier d'une opération américaine destinée à porter assistance à des navires qui sont toujours bloqués dans la région du Golfe et du détroit d'Ormuz. Donald Trump affirmant qu'il s'agit là d'un geste humanitaire afin d'aider les équipages. Et par ailleurs, les cours du pétrole ont nettement progressé hier. De nouvelles attaques aux Émirats et dans le détroit d'Ormuz, malgré la trêve entre les États-Unis et l'Iran, faisant grimper un peu plus la tension du marché. Le baril de Brent pour livraison en juillet, la référence internationale, a bondi de plus de 5 % à 114 $. D'autre part, les Émirats arabes unis ont annoncé avoir été visés par plusieurs attaques iraniennes, les premières ciblant des installations civiles dans un pays du Golfe depuis plus d'un mois. Voilà ce qui complète notre bulletin d'information, les manchettes CNV à la 45e minute de l'heure.
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1: 6h49 minutes dans ce beau mardi 5 mai déjà. Ben oui, rendu au mois de mai. Fait froid encore. Et on s'en va rejoindre pour la chronique psychologie Sylvie Pépin. Allô Sylvie!
2: Ben bonjour, bonjour!
1: Hey, déjà mardi, hein? Ça va-tu vite? 5 mai?
2: Ouais, puis il fait beau. Il fait beau!
1: Ouais, ben quand même, mais c'est pas. C'est ça, aujourd'hui c'est 19 degrés, mais avec encore une fois de la pluie qui va nous tomber dessus, hein? Tu sais comment que c'est?
2: Ben pourquoi pas?
1: Ben,
2: on n'en a pas assez.
1: Ben non, c'est ça, exactement. Notre gazon va avoir tellement d'eau qu'il va être vert fluo. Ça va être ça qui va arriver.
2: C'est ça. Je te dis qu'on fait dur, là. C'est dur parce que là, tu arrives, tu dis, comment je m'habille, tu sais?
1: Ouais.
2: J'ai encore mes vêtements d'hiver, mais j'ai des vêtements d'été, je mets tout ça. Non, c'est pas assez. C'est bien trop froid dehors.
1: C'est ça,
2: puis
1: là.
2: Puis là, tout est tout croche. Fait que là, tu dis, oh, ben, je vais faire le ménage du printemps. Mais non,
1: oui.
2: Tu veux pas parce que c'est pas le printemps. Vraiment, là?
1: Ben, j'ai été magasiner il y a pas longtemps des vêtements d'été un peu pour cet été parce que j'ai dit, ça n'a pas de bon sens. Puis là, j'ai comme fait, OK, mais il est encore... j'ai rien mis encore, là. Rien du tout.
2: Fait que, non. Puis tu sais plus là, quoi mettre, là.
1: Ben, même pour les enfants, les jeunes familles, les enfants, ils partent le matin avec un petit manteau, ils reviennent le soir, puis dans la journée, en tout cas, fait que c'est...
2: Ça tombe, la température tombe, puis là, ça va tomber ce soir. Fait que,
1: ouais.
2: Tu sais, c'est ça,
1: ouais.
2: Fait que, en tout cas. J'aimerais en profiter pour souhaiter bonne fête à Robert Arcan.
1: Ben oui, sa fête aujourd'hui au beau Robert.
2: Ben oui, bonne fête, Robert!
1: Écoute, j'essaie de le voir arriver en studio. Ça va être de toute beauté tantôt.
2: Ah oui!
1: Hein?
2: Peinture.
1: Moi, je prends congé pour le reste de la semaine parce que je sais que Robert sera pas tenable tantôt.
2: Oui, tu vas être obligé de l'attacher.
1: Oui, exactement. En plein ça, c'est exactement ça. Sylvie Pépin, chronique psychologie du lundi au jeudi, 6h45 et en rediffusion, évidemment, à 13h30 au 9h40 et sur CNV. Notre sujet, en ce mardi, on parle de la force du mal, la force du bien et celle du mal.
2: Ah oh, oui, oui. Sais-tu, écoute, c'est ça qui est ça. On va un petit peu rentrer dans le vif du sujet.
1: OK.
2: Tu sais, comment qu'on fait pour le distinguer, ben, en philosophie et en spiritualité, ben,
1: oui.
2: Il faut bien voir le bien et le mal, ça fait partie de la vie, hein?
1: Oui, c'est ça.
2: Puis la pire là-dedans, là, c'est typiquement humain, hein? Tu vois le bien, t'as du mal, t'as du... En tout cas, on va en parler. Les animaux, eux autres, hein? Les végétaux,
1: oui.
2: Ils connaissent pas ça, le bien et le mal.
1: Ah, ben non.
2: Ils jugent pas eux autres. Ils interprètent pas.
1: Non.
2: Hein?
1: Exact.
2: Même s'ils souffrent.
1: Oui, c'est vrai.
2: Mais vraiment, sont-ils bien faits?
1: Ben, c'est extraordinaire, autres, c'est le fun, ça.
2: C'est les instincts, eux autres. C'est simplement l'instinct.
1: C'est vrai.
2: Nous autres, on a l'instinct. On a ça, le bien et le mal. Mm-hmm. Puis on a, tu sais, nous autres, on embarque dans notre perception. Ben là, me fait mal, puis ça m'a fait mal, puis c'est pas ça, puis
1: parce qu'on
2: comment
1: est...
2: ça se fait que...
1: C'est ça. On est des émotifs, on ressent des émotions que les animaux, mettons, qu'on parle, qui n'ont pas, fait qu'eux autres, tu sais, un chien te boule chicané, tu pars dehors deux secondes, tu reviens dedans, il est content de te voir, lui, là.
2: c'est en plein c'est ça qui est beau, tu sais.
1: Ouais.
2: Mais ce qui est beau, c'est que eux autres, ils n'ont pas de jugement, tu sais.
1: Non.
2: Ils sont là pour t'aimer.
1: Oui, mais Sylvie, animaux, j'en connais des êtres humains qui n'ont pas de jugement aussi.
2: Oui, moi aussi, une coupe. mais sais-tu quoi? Tu sais, le bien, là, il ne peut pas exister sans le mal.
1: Oui.
2: Ça ne marche pas de même.
1: Mm-hmm.
2: Hein? On est en dualité constamment.
1: Oui.
2: Les décisions qu'on fait, oui, non. Tu sais? Oui, non. Tu sais, là, puis il y a toujours un contraire.
1: C'est vrai. Oui.
2: C'est noir et blanc,
1: mm-hmm.
2: C'est plein, c'est vide,
1: oui.
2: C'est du bien, c'est du mal.
1: Mm-hmm.
2: Tu sais, là, ça, c'est comme, OK, mais le bien ne peut exister sans le mal. Fait que c'est tout simplement ça, c'est comme le jour et la nuit.
1: Mm-hmm.
2: C'est notre perception du mal
1: et
2: du bien.
1: C'est vrai, parce que chaque personne ne le verra pas de la même façon. Et puis, toi, tu peux le voir d'une façon, puis moi, je vais le voir vraiment plus catastrophique et ou vice-versa. Tu sais, c'est vrai, ça. C'est exactement ça.
2: Ça relève de notre analyse, qui on est.
1: Ben oui.
2: Comment on est élevé. Notre psychisme. Tu sais, là, ça se passe dans la tête, là.
1: Ben oui.
2: Puis notre interprétation, ben c'était de même, mais c'est pas vraiment ça, parce que toi, c'est ta perception.
1: Ouais.
2: C'est pour ça que la communication, c'est tellement important.
1: Tellement.
2: De communiquer, mais communiquer bien.
1: Oui,
2: c'est ça. De bien expliquer.
1: Oui. Ouais, ouais.
2: Parce que si tu t'expliques pas bien, la perception de l'autre, ils vont prendre ça puis ils vont partir avec ça là.
1: Ouais.
2: C'est-à-dire, puis là, ils vont se faire un énorme problème.
1: Ben oui.
2: C'est leur problème à eux, là. Mm-hmm. Mais en même temps, c'est que ça peut devenir ton problème.
1: Ben si oui, tu c'est ça. Bien, ben, on prend l'exemple souvent quand on envoie un message, un texto à quelqu'un. Tu sais, on peut juste la manière que le texte, parce qu'un texto, souvent, c'est comme c'est limite une ou deux phrases. Et là, tu regardes le texto, tu fais comme, qu'est-ce qu'elle veut dire la personne par là? C'est comme, on le prend des fois autrement que qu'est-ce qui est dit. Heureusement, non, aujourd'hui, il y a les émicons, tous les petits bonhommes sourires, tout ça qu'on en met pour montrer qu'on n'est pas fâché ou que c'est dans ce sens-là qu'on veut dire. Mais le texto, en général, souvent, peut être pris vraiment de l'autre façon que la personne voulait l'écrire. Et là, ben, la perception part à partir de là, souvent en écriture.
2: Ben, c'est drôle que tu dises ça parce que ça me fait penser à quelque chose. C'est qu'à un moment donné, il y a un client qui m'envoie un texto avec un cœur.
1: Ah, OK.
2: Fait que là, j'ai dit, OK.
1: Ouais, ouais.
2: C'est pas ça.
1: Ben non.
2: C'est quoi l'affaire? Pourquoi? Parce qu'on on s'entendait bien, c'était le fun. Tu sais, comme, je veux dire, c'était comme mon client, tu sais.
1: Ben oui.
2: Mais j'ai trouvé ça, mais c'était le même qui fonctionnait. Il faisait ça avec tout le monde.
1: Ben oui, je sais.
2: Mais moi, tu sais, tout de suite, tu passes à quelque chose, tu dis, ben écoute, j'ai-tu démontré quelque chose?
1: Ben oui,
2: c'est... Tu n'as pas compris, moi, ça m'intéresse, là.
1: Ouais.
2: Fait que c'est ça, là.
1: C'est tellement ça.
2: T'as raison, je veux dire, les textos, c'est bien maudit.
1: Ben oui.
2: Même un point d'exclamation, là.
1: Oui, exact. Il faut que ce soit à bonne place.
2: C'est complètement ridicule.
1: Ben oui. Tu sais, souvent, le point d'exclamation, tu le mets à bonne place, puis des fois, tu regardes l'autre, puis ils font comme, OK, qu'est-ce qu'il veut dire par là?
2: Ben oui, c'est quoi? C'est un ex. Parce que là, si quelqu'un qui te parlerait, la voix, elle élèverait.
1: Ben oui.
2: Comme,
1: c'est ça. Exact.
2: C'est comme, c'est fou. C'est fou. Fait que c'est ça, un des problèmes qu'on a, c'est très, très grave, c'est la communication qui se fait plus face à face.
1: Ben non.
2: On se regarde plus dans les yeux.
1: C'est ça. Bon. Exactement.
2: On est tout croche, là. T'envoies un texto à quelqu'un, puis c'est pris complètement à l'opposé de ce que tu voulais dire.
1: Ben,
2: là, t'es pogné là-dedans, là.
1: Mm-hmm. Ben, les téléphones cellulaires, aujourd'hui, je regarde avec mes deux enfants à la maison, ils répondent plus au téléphone. Ça sert pas à ça, un téléphone. Ça sert pour regarder des vidéos. Ça sert également pour envoyer un texto. Mais tu sais, la personne, tu sais, elle vient de t'envoyer un texto, tu l'appelles, elle répond pas. Tu envoies un texto, elle te répond immédiatement. Je suis comme, voyons!
2: C'est une autre affaire, ça.
1: Ben
2: pourquoi?
1: Oui.
2: Pourquoi? Tu sais, tu lui dis pourquoi?
1: Ouais.
2: Ça serait plus simple, là. Puis pourquoi elle veut pas me parler? Il veut pas me parler, tu sais.
1: Ben, c'est ça, parce que des fois, c'est plus simple. Et souvent, dans le delivery, la manière qu'on va le dire, là, on se comprend plus. Parce que souvent, on se complique plus la vie que d'autres choses en écrit. Là, c'est pas ça que je voulais dire. C'était dans le sens. Hey, là, ça part. Là, tu dis, je vais t'appeler. Elle répond pas. Alors, voilà.
2: Ouais, ouais.
1: C'est
2: ça. God.
1: C'est
2: une... On est-tu nono un peu, hein?
1: Ben, tu sais.
2: C'est grave, là.
1: Ben oui, c'est sûr.
2: Tu sais, là, le bien et le mal, là, ben là, c'est ça. C'est le jugement.
1: Oui.
2: Si c'était de juger, bon, ben la personne t'a jugé que c'était vraiment une insulte, alors que toi, c'était vraiment, ça parlait d'une place de, peut-être même de respect, tu sais.
1: Ben oui, non, c'est ça. Mais
2: parce que qu'est-ce qui est inacceptable pour l'un peut être normal pour l'autre.
1: Ben oui, c'est ça, parce qu'on n'a pas tout le même degré de trucs qu'on n'accepte pas, ou que, mettons, une affaire positive, tu sais, quelque chose de, ben voyons, c'est bien ce que t'as. Ben non, pas tant que ça, finalement, elle me dit. Fait que là, tu fais que, oh, OK. Puis souvent, dans l'explication, comme tu disais tantôt, en communiquant, on fait, OK, cette personne-là le voit de même, ça veut dire qu'elle est comme ça un peu, fait que tu fais, oh, ouais. Là, ben, tu fais attention ou tu dois des fois marcher sur des œufs. Hein?
2: Ou bien tu te pousses carrément.
1: Oui, ou tu te pousses pas.
2: non.
1: Tu sacres ton camp. Voilà.
2: J'ai pas besoin de ça.
1: Non, c'est ça. Exact.
2: Mais c'est différent. Il y a des différentes interprétations.
1: Mm-hmm.
2: Tu sais, toi, là, tu vas le prendre de même, mais c'est peut-être pas ça. Là.
1: Ben non.
2: Fait que ça amène des conflits. Ben, regarde ce qui se passe avec la guerre présentement.
1: Ah, mon Dieu.
2: C'est grave, là, mais c'est Trump qui a amené ça à un niveau inacceptable qu'il avait même pas besoin de faire ça.
1: Ben non, c'est un truc de power trip, là, c'est une autre affaire, ça.
2: T'sais. Ben, il a amené les conflits, puis il a amené la guerre.
1: Ben,
2: la communication qu'il fait, il manipule tout. Fait que l'autre, ben là, on est dans la loi du mal, là. On est dans le mal.
1: C'est ça.
2: Hein?
1: Exact.
2: Fait que on ne sait pas c'est quoi la vérité et tout ça, mais c'est vraiment grave.
1: Oui.
2: C'est comme ça que les guerres commencent, hein?
1: Voilà, exactement.
2: Hein? Mais il faut vraiment comprendre c'est quoi le bien et le mal. On faut se détacher de soi-même pour comprendre.
1: Oui, exact.
2: Parce qu'on a un ego, hein? Puis des fois, quelqu'un va dire quelque chose qui est très constructif, toi, tu le prends en face.
1: Ah, bien, c'est sûr, oui. Mais tu sais, souvent, Sylvie, tout est dans la façon de dire les choses, mais c'est pas inné pour tout le monde, des fois, non. De dire les affaires. Mais quand même, effectivement, tu sais, il y a toujours façon de dire dans le respect. Ça, c'est sûr et certain. Et dans le... Puis souvent, tu vas dire quelque chose à cette personne-là, mais c'est peut-être pas le bon moment pour cette personne-là dans la journée. Mais nous, on le sait pas, là, tu sais, fait qu'on le dit. Tu vas lui dire la même chose une heure avant ou une heure après, puis il va dire, ben pas de problème.
2: Exactement. C'est bien dit. Puis tu ne sais pas parce que c'est un texto.
1: Ouais.
2: La personne n'est pas à côté de toi, sinon tu y dirais.
1: Ben oui, non, c'est sûr.
2: Donc, ça, là, c'est un gros, ça devient des gros problèmes.
1: Ouais.
2: Puis là, c'est dans la force du mal au lieu d'être dans le bien. Parce que toi, c'était correct, ce que tu voulais dire. Là.
1: C'est ça.
2: Tu voulais t'exprimer, puis ça, mais la personne l'a pris différemment parce qu'ils ont une maudite journée qui ne se passe pas bien. Là.
1: Voilà, ça dépend des fois de la journée.
2: Il faudrait chercher, peut-être, de faire une distinction. Il faut faire attention, tu sais. Puis, il faut vraiment, quand on voit qu'on a quelque chose aussi de négatif, comme, tu sais, la force du mal, parce qu'on a tout ça qui nous passe par la tête, hein.
1: Ouais.
2: Faut avoir des pensées constructives. Faut virer ça de bord. Parce que nos émotions embarquent. Puis quand nos émotions embarquent, ben, là, on n'a plus de
1: force.
2: On est en survie.
1: Tellement.
2: Parce que là, ça, là, c'est rien que du négatif.
1: Mm-hmm.
2: Parce que ça amène à rien.
1: Exact.
2: Ça amène seulement avec des problèmes. Puis, t'es un aimant, fait que, ça, pouf, tout te colle après.
1: C'est ça.
2: Et là, t'es pris là-dedans.
1: Oui.
2: Puis c'est pas rien qu'avec une journée, parce que si tu commences à penser de même, c'est une philosophie de vie que tu as établie, ben t'es pogné.
1: Oui, c'est ça. En plein ça. Ah, boy, hein.
2: Ben, c'est fou. Les pensées qu'on a, là, les pensées qui passent par la tête, deviennent.
1: Les pensées sont.
2: C'est toi qui dirige dans ta vie. C'est toi qui attire des situations.
1: C'est vrai.
2: Il faut faire attention à ce qu'on pense, comment qu'on le fait,
1: oui.
2: Tout ça, tu sais. Mais en même temps, il faut vivre. Fait que
1: vraiment.
2: C'est une prise de conscience.
1: Oui.
2: Carrément ça.
1: Oui, oui, oui.
2: Puis acceptez pas l'inacceptable.
1: Non. Non, ça c'est... je me l'ai tatoué sur le bras, hein, ça.
2: Oui. ça serait un bon tatou, ça. Hein?
1: Hey boy, maison. Oui,
2: je n'accepte pas l'inacceptable.
1: Je me le
2: quand
1: tatoue.
2: Tu commences à dire ça tous les jours, plusieurs fois par jour, l'inacceptable n'entrera pas dans ta vie.
1: Non,
2: parce
1: c'est
2: que
1: sûr.
2: Je l'ai testé.
1: Oui, exactement. Je vais me le tatouer dans le front.
2: Ben oui.
1: Alors,
2: tu vas être cute, là.
1: Ah, mon Dieu, de toute beauté. Sylvie Pépin, un gros, gros merci pour cette belle chronique en ce beau sujet. Évidemment, aujourd'hui, on parlait de la force du bien et du mal. Et évidemment, on rappelle qu'aujourd'hui, hein, on va finir là-dessus, c'est la fête de Robert Arcand. Il va être content parce qu'on va le faire là. Et ça va être en rediffusion. Il va l'entendre deux fois au prix d'un aujourd'hui. Bonne fête, mon cher Robert! C'est parti!

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3: D'abord au hockey, les séries éliminatoires de la Coupe Stanley se poursuivaient hier soir. Les Hurricanes de la Caroline ont pris une avance de 2-0 dans la série, avec une victoire de 3-2 en prolongation sur les Flyers de Philadelphie. Taylor Hall a joué les héros pour les Hurricanes en marquant le but à 18:54 de la première période de prolongation. Et dans l'Ouest, les Knights de Vegas ont remporté le premier match de leur série, qui les oppose aux Ducks d'Anaheim par le compte de 3-1. Et du côté du Canadien, l'équipe s'envole aujourd'hui vers Buffalo en vue du premier match de la deuxième ronde des séries prévue demain soir contre les Sabres. Au tennis, impressionnant depuis quelques semaines, le numéro 1 mondial Yannick Sinner, qui vient de remporter un cinquième tournoi Masters 1000 consécutif à Madrid, creuse davantage l'écart en tête du classement mondial. L'Italien, revenu au sommet à la mi-avril, continue d'accumuler les points, profitant notamment de l'absence de Carlos Alcaraz, blessé au poignet. Alexander Zverev, largement battu en finale à Madrid par Sinner par les pointages de 6-1 et 6-2, conserve sa troisième position mais demeure loin derrière Alcaraz. Du côté canadien, Félix Auger-Aliassime occupe le cinquième rang. Chez les femmes, Arina Sabalenka reste numéro 1 mondial, suivie par Elena Rybakina, tandis qu'Iga Swiatek se situe au troisième rang. La Canadienne Victoria Mboko occupe la 9e place, alors que Leila Fernandez gagne 2 positions pour atteindre le 23e.
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3: Et 50 ans plus tard, l'héritage des Jeux olympiques de Montréal demeure bien présent. Les organisateurs
4: de ces stations,
3: 50e anniversaire des Jeux de 1976, souhaitent mettre en valeur cet héritage, notamment avec le retour de la célèbre gymnaste Nadia Comaneci. Celle-ci sera l'invitée d'honneur d'un grand spectacle de variété prévu le 1er août, soit exactement 50 ans après la cérémonie de clôture des Jeux qui se tiendra à l'esplanade du Parc olympique. On écoute Eric Miles, chef des sports du Comité olympique canadien.
5: La fête avant tout, ça c'est la priorité, tout ça, d'avoir une continuité, une vision à long terme sur ce qui peut venir au Canada. Puis ça nous amène dans la fin des années 30, si on pense à l'hiver, et dans les années 40, si on pense à l'été.
3: Enfin au baseball, défaite des Blue Jays de Toronto hier soir à Tampa Bay au compte de 5-1. CNV Sport, à la première minute de l'heure.

0: Madame propriétaire, 1988, 7h11 minutes, nouvelle ce matin. Paul Saint-Pierre Plamondon s'engage à réduire l'itinérance de moitié d'ici 2030. Le chef du Parti québécois a affirmé que la lutte contre l'itinérance serait la grande priorité sociale de la première année du mandat d'un futur gouvernement péquiste. Il devenait premier ministre. S'il devient premier ministre en octobre, Paul Saint-Pierre Plamondon se donnerait 4 ans pour réduire de 50% le nombre de personnes itinérantes au Québec. Et les péquistes comptent miser sur l'offre des logements, les services sociaux, l'aide financière, la prévention et la réinsertion sociale. Et selon les plus récentes données, le gouvernement y a environ 12 000 personnes itinérantes au Québec, soit 2 400 de plus qu'il y a 3 ans. Effectivement, on s'en rend compte autant l'hiver, malheureusement, que l'été. On écoute les Bee Gees, Night Fever 1977, et au retour, on parle avec le coach Jean Perron. Évidemment, à partir de demain, deuxième ronde des séries Canadiens Sabre de Buffalo.
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2: Bonjour à tous, voici ce que l'on surveille pour vous dans l'actualité. C'est aujourd'hui jour de rentrée parlementaire du côté de Québec. Le premier ministre du Canada dévoile aujourd'hui l'identité de la prochaine gouverneure générale du Canada. Et les forces armées américaines ont abattu lundi des missiles et des drones iraniens qui visaient des bâtiments de l'US Navy et des navires commerciaux. Plus de détails et d'autres nouvelles dans une trentaine de minutes.
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0: Sauvez mon âme, c'est ce qu'on a pu dire quand on a regardé le Canadien avec les Lightning. Et là, s'en va immédiatement rejoindre le coach Jean Perron. Salut coach, bon matin.
1: Bon matin, Stéphane.
0: Écoute, là, on sait qu'à partir de demain, c'est les Canadiens, les Sabres de Buffalo. Et je veux vraiment avoir ton analyse et tes prédictions pour la deuxième ronde des séries, les Tricolores contre Buffalo. On
1: va poser la question en premier, une question facile.
0: Oui.
1: Qui va l'emporter pour toi, Canadien, Buffalo?
0: Ben mon cœur dit Canadien, tu sais, mais les Sabres, ça sera pas facile. Là. C'est une autre grosse affaire. On a des gros défenseurs l'autre bord, là, vraiment. Là. Mais j'aimerais ça, Canadien, pour vrai. Ouais.
1: Ben moi, je pense que ça va être le Canadien, mais je vais te dire pourquoi.
0: Mm-hmm.
1: C'est que le Canadien a joué 7 parties avec la différence d'un but à chaque match. Oui. Donc, on est 3 sur la route.
0: Mm-hmm.
1: Et on a joué là comme si c'était des parties 7.
0: Oui, c'est vrai.
1: Comme si c'était la 7e game. Donc, l'expérience que nos jeunes, parce qu'on a... On a l'équipe la plus jeune de la Ligue nationale. Mm-hmm. Les Sabres sont pas loin, là.
0: Non.
1: Les autres aussi sont très jeunes.
0: Exact.
1: Ça fait que on a ajusté notre style de finesse pour de la robustesse parce que, moi, je te l'avais dit, je voyais le Lightning de Tampa Bay en finale.
0: Oui, c'est vrai.
1: Le Canadien s'est ajusté face à cette situation-là.
0: Mm-hmm.
1: Et là, ils vont être capables de répondre à tout ce que les Sabres de Buffalo vont leur présenter. Ça, c'est sûr.
0: Ouais.
1: Donc, jeunesse, expérience, ajustement en fonction de ce qui va se présenter.
0: Uh-huh.
1: Et on a 2 avantages au niveau des mises en jeu. On est beaucoup plus fort qu'eux autres.
0: Okay.
1: Et on est pas mal plus fort dans les filets.
0: Voilà.
1: Je t'en ai parlé hier. Je t'ai parlé de l'histoire de Patrick.
0: Oui.
1: En 86, que moi, j'ai vu, parce que j'étais coach.
0: Ben oui.
1: Ça fait que, là, Daubus contre Lyon, là, dans les filets, c'est même pas... Même si Lyon a des séries extraordinaires, il reste que Daubus est dans sa zone à l'heure actuelle.
0: Ouais.
1: Beaucoup plus jeune,
0: 25
1: ans, l'autre 33, il a fait à peu près 5 équipes dans la Ligue nationale. Ça n'a jamais marché, excepté cette année.
0: Okay.
1: Il part de Détroit. Tiens, on lui offre un contrat avec les Sabres, mais finalement, ben, ça a pris quasiment 70 games avant qu'il s'installe. Et là, mais c'est ça.
0: Ouais.
1: Et finalement, ben, il a trouvé lui aussi sa zone, mais il reste que depuis les Jeux Olympiques, là, Daubus est dans une zone.
0: Ouais.
1: Il est imbattable.
0: Ouais.
1: Donc, pour cette raison-là, plus les mises en jeu, on est beaucoup plus fort. Donc, moi, là, quand on me parle des Sabres de Buffalo, puis leur gigantesque, parce qu'ils sont grands,
0: ils sont gros,
1: je vais te dire une chose, ça m'aurait fait peur au début. Je ne savais pas que le Canadien était capable de jouer ce style-là. Mais là, depuis qu'on a nos duos dans chacun des lignes, des trios, écoute, t'as Boduc qui fait marcher Dak pas à peu près.
0: Oui, c'est vrai. Oui, hey, effectivement.
1: Tu vois Evans qui se garoche, Suzuki qui se garoche devant les rondelles. Et là, on n'a pas encore vu Demidov, on n'a pas encore vu Suzuki.
0: Caulfield.
1: Ça fait qu'à un moment donné, puis là, il va falloir qu'il oublie le Slavkovski qui s'est fait passer sur le corps par Crozier, qui a mangé une tape sur la gueule de Eagle. Pourquoi qu'il oublie ça? Là.
0: Ben là, à un moment donné,
1: ça fait qu'on a gagné malgré certaines carences. Donc, je me dis, avec Daubus qui est dans sa zone incroyable, qui me fait penser à Patrick, on va passer à travers de cette équipe-là en 6.
0: C'est bon ça, j'aime ça. Penses-tu que Caulfield va se réveiller pour la deuxième ronde des séries? Parce qu'on ne l'a pas vu du tout, malheureusement, là, pour la première ronde.
1: Écoute, c'est impossible. C'est impossible que Suzuki ne retrouve pas un gars comme... Caulfield, si Caulfield se démarque, si Caulfield va dans les endroits où ça fait mal, il va être obligé d'y aller. Il n'y a pas le choix.
0: C'est ça, exact.
1: Ah non, les gars dans la Ligue nationale, regarde Hudson. Hudson, il est beau être petit comme Caulfield, mais il se promène dans les zones dangereuses.
0: Il est partout.
1: Ça fait que c'est le meilleur exemple à suivre.
0: Oui,
1: donc, Moi, je pense qu'il va se réveiller. Slafkovský, il a montré certaines choses en troisième période que j'ai aimées contre les Lightning.
0: Ouais.
1: Donc, puis Demidov, ben, écoute, moi, là, Demidov, envoie ça avec Newhook.
0: Ouais, c'est
1: ça
0: vrai.
1: Reste ensemble tout le temps. Ouais. Là, il dit, il y en a plusieurs qui disent, ben, Kapanen devrait... Non, là, mais on est rendu à une période de la saison là, où il faut que tu gardes les mêmes duos ensemble. Exact. Point à la ligue.
0: Oui, pas trop de mélange parce que ça va mélanger justement les gars sur la glace un peu. Là. Puis Dobson qui est revenu aussi au dernier match qu'on va revoir également pour la
1: série. Ça, c'est un gros avantage, ça-là. Là.
0: Ben oui.
1: Un très gros avantage. Mm-hmm. Puis là, je t'amène un autre gars. Tu sais, Chekai, il y en a qui disent, ben, Struble ou Chekai. Ça va être Chekai qui va rentrer dedans parce que j'aime bien Struble, c'est un bon joueur de hockey, mais pour moi, c'est un faux tough.
0: Ouais,
1: le vrai tough, c'est Chekai.
0: Ouais.
1: Puis Chekai a appris à choisir son moment.
0: Oui, voilà.
1: Ce qu'il ne faisait pas au départ. Mais là, il est discipliné, il fait une bonne première passe.
0: Ouais.
1: Fait que, Martin Saint-Louis ne fera pas ce qu'il a fait l'année passée, de le laisser dans les estrades, là, il avait fait contre les... des Capitals de Washington.
0: Ouais, c'est ça, exactement. On va parler de la loterie dans la Ligue nationale de hockey, c'est ce soir.
1: Oui. Il y a beaucoup de changements dans la loterie.
0: OK.
1: Maintenant, là, on a 16 équipes.
0: Mm-hmm.
1: 16 équipes, les 16 équipes qui n'ont pas fait les séries éliminatoires. Mais il y en a 5 là, qui ne peuvent pas avoir le premier choix.
0: OK.
1: Les 5, le 13e à 16e, là, les autres n'ont pas le droit.
0: Bon.
1: Le 12e, c'est-à-dire. Mais... toutes les 11 autres, eux autres, là, ont un nombre de billets qui leur sont attribués.
0: OK.
1: Et ils ont même deux choix à ce moment-là.
0: Ah
1: ça
0: bon?
1: Fait d'avoir le premier, le premier choix repêchage. Par exemple, Vancouver, qui va choisir le premier, a 185 billets dans la boule. Chicago a 135 billets et New York Rangers qui avait 3e, 115 et ça descend comme ça.
0: OK.
1: Ça fait que moi j'ai hâte de voir si ça va être plus transparent que par les années passées.
0: C'est ça.
1: Par les années passées, il nous arrive avec le boulier qui est fait.
0: Ouais.
1: Voici le premier, voici le quatrième, voici le troisième, ainsi de suite. Mais là, j'ai hâte de voir si on va aller en arrière des rideaux pour voir justement comment ça va se passer, cette histoire-là.
0: C'est-tu Yves Corbeil qui anime ça?
1: En tout cas.
0: Ah boy. Là, on va y aller avec les Maple Leafs. Hey, écoute, Jean, les Maple Leafs, ça va pas bien. Là. Il y a eu des changements en fin de semaine, puis ça brasse déjà. Ça va pas du côté de Toronto, là.
1: Toi, tu as assisté déjà à des conférences de presse, des grosses conférences de presse?
0: Pas comme ça, malheureusement. Non, pas comme ça. Ouais. J'aimerais ça, pas encore.
1: Moi, j'ai jamais, de toute mon existence, puis j'en ai fait des conférences de presse dans ma vie.
0: Ben oui.
1: J'ai jamais vu un gars qui rentre en fonction et se faire insulter comme il s'est fait insulter Cheka hier par Steve Simmons. Là, Steve Simmons, il s'est adressé au président de Maple Leaf Sports and Entertainment, il a dit, moi, j'ai appelé 20 personnes très impliquées dans la Ligue nationale, puis ils m'ont tous dit que ce gars-là, c'est un croche, c'est un menteur, c'est un serreur de main, puis vous autres avez choisi ce gars-là. Mm. Puis là, le gars, il est sur la scène, là.
0: Imagine.
1: J'ai jamais vu une affaire de même.
0: Non, hein?
1: C'était un cirque.
0: Imagine.
1: Jamais que le Canadien de Montréal aurait enduré l'affaire de même.
0: Du tout, ça n'aurait pas passé, ça c'est sûr et certain.
1: Hey, écoute, on est allé chercher Chantal Maccabée pour mettre encore plus de décorum dans les conférences de presse où tout le monde s'adresse la parole à tour de rôle. Mais là, j'ai jamais vu une affaire de même. C'est vraiment là, inusité dans les annales du sport.
0: Effectivement. Jean, on va terminer avec les résultats d'hier. Flyers qui ont perdu Vegas.
1: Rouvre la télévision sur le match hier.
0: Ouais.
1: Hey, Flyers de Philadelphie, 2-0 en première. Ça roule sur les chapeaux de roue. Ils perdent le match en prolongation 3-2.
0: Oui.
1: Donc, tu sais, il ne faut jamais prendre pour acquis qu'on a l'avance dans la Ligue nationale.
0: Dans
1: les séries éliminatoires, les gars, ils ont le feu au derrière, puis ils remontent le pointage souvent Encore hier, vois-tu, ça finit en supplémentaire.
0: C'est ça.
1: Et quasiment dans la deuxième période de prolongation, ben c'était, ça s'est terminé à la fin de la première période supplémentaire.
0: Ouais.
1: Et les Vegas ont gagné 3-1 contre les Ducks. Marner dans un filet désert. Donc, en réalité, c'est 2-1. Les scores sont très, très serrés. Ouais. Et ce soir, ben, c'est Colorado qui va jouer contre Minnesota.
0: Excellent. Jean, t'es prêt pour ta question quiz?
1: Oui, monsieur.
0: Une petite, ben, en fait, c'est un vrai ou faux aujourd'hui. Hein? On y va comme ça en ce mardi. Vrai ou faux, au début, dans la Ligue nationale de hockey, les gardiens de but avaient le droit de faire des passes. Vrai ou faux?
1: Hey, me dire autre chose, c'est un guess, je vais te dire bien franchement.
0: Oui.
1: Je vais dire qu'il y avait le droit.
0: Eh bien, faux. Il n'y avait pas le droit de faire des passes, juste des arrêtés seulement. C'est ça leur job au début. Et effectivement, ça l'a changé, effectivement. Donc, la bonne, ben, c'était faux. Donc, les gardiens de but n'avaient pas le droit de faire des passes au début dans la Ligue nationale de hockey. Jean Perron, évidemment, demain, on va bien hâte de se parler parce que ça va être un jour de match pour Canadiens Sabres de Buffalo demain, 7h15. Passe une belle journée. Profites-en.
1: Moi aussi. Puis demain, belle journée.
0: On jase du Canadiens Sabres de Buffalo. Salut, coach. À demain.
1: Allez.
0: Bye-bye. C'était le coach Jean Perron. Nous autres, on s'en va écouter du Rolling Stone. 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
3: Les prévisions pour Montréal et la grande région métropolitaine aujourd'hui mardi, c'est un ciel généralement nuageux au cours des prochaines heures. On aura un 40% de probabilité d'averse tout au cours de la journée. Il y a même un risque d'orage à surveiller cet après-midi. Les vents vont souffler de 20 à 40 km à l'heure, mais augmentant parfois jusqu'à 70 km à l'heure. En milieu de journée, on devrait atteindre un maximum de 17. Les averses sont prévues ce soir et cette nuit. Les vents deviendront légers à partir de la nuit prochaine, minimum de 7. De la pluie est prévue pour demain mercredi, maximum de 9. Ce sera ensoleillé jeudi avec 14 degrés. Un aperçu à plus long terme vendredi, ciel variable 12 degrés et samedi nuageux, risque d'averse 60%, maximum de 15. La météo CNV à la 30e minute de l'heure.

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2: 7h37 minutes, mardi 5 mai. On va aller faire un tour du côté de la circule sur l'ensemble du réseau routier. Pointe-Chaux-Laval, Couronne-Nord, on débute avec ça pour la 15 direction Montréal. C'est Sarrefour-la-Blainville toujours. Territoire de Laval assez occupé jusque de l'autre côté du pont Rivière-des-Prairies. Pour le territoire Fabreville-Saint-Dorothée pour la 13 direction sud, c'est toujours, Fabreville, on n'est pas loin, on frôle la 640 ce matin et ça se poursuit comme ça de l'autre côté du pont Louis-Bisson. La 19 cette fois-ci, 19 hauteur de Bois-des-Filions-Laval, c'est assez, vous êtes nombreux et pas facile pour traverser le pont Pépineau dans les deux directions. Et la 440, c'est au ralenti depuis Montée-Saint-François, direction ouest, jusque, je vous dirais, un peu avant la 15. Bon, maintenant, du côté de la métropole. Métropolitaine Ouest, on est à Pointe-aux-Trembles jusque entre les deux 15, c'est au-delà de 1h10 minutes, facile. Boulevard P9 de Laval, c'est la vingtaine d'Écaries. D'Écaries, c'est au-delà de calculer au moins une grosse heure, facile également. L'autoroute Ville-Marie, nombreux, Lavin, Lachine, Lasalle, direction Champlain, assez lourd aussi. Et la 640 Saint-Eustache, c'est toujours au ralenti. Par contre, du côté ouest, là, Bois-des-Filions jusqu'à la 13, ouais. Assez lourd, c'est compliqué dans les deux directions de ce côté-là, donc Bois-des-Filions.

Rosemère, Boisbriand, armez-vous de patience ce matin. Et la 25 Terrebonne, on est toujours à l'auteur de la 640 jusqu'à la pesée routière. Pour les traverser maintenant, le pont de l'Île-aux-Tourtes, sur le pont, ça va bien. Par contre, pour rentrer sur le pont, les gens de Vaudreuil avec voie de fermée, c'est un peu plus compliqué. Et les traversées de la rive sud, le tunnel, on est à l'auteur de la métropolitaine Victoria. Ça s'installe. Non, c'est déjà parti pour Victoria. Pont-Mercier, difficile dans les deux directions. Champlain pour rentrer ou sortir de Montréal. Les gens de Brossard, on frôle déjà l'autoroute 30. Et dans l'autre direction, soit par Descaries ou par la 20, là, c'est au moins pas loin d'une heure facile. Et Jacques Cartier, on est à la rue Sherbrooke. Je vous dirais, ce sera peut-être le meilleur chemin à prendre pour traverser de l'autre côté. Et le prix moyen à la pompe sur la métropole aux alentours de 1,99 $ pour le litre d'ordinaire. Hein? Ça baisse pas vite, cette histoire-là. 7h39 minutes, Olivia Newton-John, Physical 1982.

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1: Bonjour à tous, bon mardi, ici Louis Martin-Écos, bienvenue à notre antenne. Alors d'abord, en politique provinciale, c'est aujourd'hui la rentrée parlementaire du côté de Québec. La session, rappelons-le, avait été prorogée en raison de la course à la direction de la coalition Avenir Québec. L'actuelle session sera de courte durée toutefois, à peine 5 semaines avant la relâche estivale et l'élection provinciale qui est prévue pour cet automne. En politique fédérale, le premier ministre Mark Carney dévoile aujourd'hui l'identité de la prochaine gouverneure générale du Canada, ont appris nos collègues de CBC News. Selon plusieurs sources du réseau anglophone, la personne qui va succéder à Mary Simon, dont le mandat de 5 ans tire à sa fin, sera une femme et elle sera bilingue. Madame Simon était la première autochtone à accéder à cette position. Elle a fait l'objet de vives critiques tout au long de son mandat parce qu'elle ne s'exprimait pas en français. Les ménages canadiens ont commencé hier à recevoir par la poste leur trousse de recensement qui va leur permettre de participer à ce grand sondage pan-canadien. Le recensement qui revient tous les 5 ans permet de recueillir des données démographiques, sociales et économiques sur les ménages afin notamment de diriger la prise de décision des gouvernements. Rappelons qu'il est obligatoire pour tous et les personnes refusant d'y participer sans raison légitime s'exposent à recevoir une amende pouvant atteindre jusqu'à 500 $. En politique américaine, les forces armées ont abattu des missiles et des drones iraniens qui visaient les bâtiments de l'US Navy et des navires commerciaux et ont détruit 6 petits bateaux iraniens, a annoncé hier l'amiral américain qui est chargé du Moyen-Orient. Ces hostilités surviennent au premier jour hier d'une opération américaine destinée à porter assistance à des navires qui sont toujours bloqués dans la région du Golfe et du détroit d'Ormuz. Donald Trump affirmant qu'il s'agit là d'un geste humanitaire afin d'aider les équipages. Et par ailleurs, les cours du pétrole ont nettement progressé hier. De nouvelles attaques aux Émirats et dans le détroit d'Ormuz, malgré la trêve entre les États-Unis et l'Iran, faisant grimper un peu plus la tension du marché. Le baril de Brent pour livraison en juillet, la référence internationale, a bondi de plus de 5 % à 114 $. D'autre part, les Émirats arabes unis ont annoncé avoir été visés par plusieurs attaques iraniennes, les premières ciblant des installations civiles dans un pays du Golfe depuis plus d'un mois. Voilà ce qui complète notre bulletin d'information, les manchettes CNV à la 45e minute de l'heure.
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1: 7h51 en ce beau mardi 5 mai. La fête de Robert Arcand aujourd'hui. J'ai vu Robert entrer en studio. Il est beau bonhomme. Allez faire un tour sur les webcams aux alentours de 8h30. Et je vous invite également à l'appeler en studio au 450. Prenez des notes, là. 450-688-7111 dès 8h30. On inonde les appels pour lui souhaiter bonne fête. 83 ans aujourd'hui, notre ami Robert Arcand. Nouvelle ce matin, la famille Abbatiello achète une autre chaîne de restauration québécoise. Le groupe Abbatiello, qui est une entreprise de Québec, qui exploite plusieurs chaînes de restauration, donc Pizza Salvatore, les Lefrier, et a fait l'acquisition de la chaîne Shaker Cuisine et Mixologie. C'est la sixième enseigne qu'achète le groupe Abbatiello depuis 2018. Et Shaker Cuisine et Mixologie se spécialise dans le tartare, les burgers et les cocktails. Et la chaîne compte 21 restaurants franchisés, 3 en construction, répartis dans plusieurs régions du Québec. Alors voilà, hein, une entreprise québécoise qui tient le fort. On aime ça. Et je ne sais pas si vous avez vu au cinéma, il y a un nouveau film avec la vie de Michael Jackson. Bon, là, évidemment, on est mitigé. Est-ce qu'on va le voir? Est-ce qu'on ne va pas le voir? C'est aller faire un tour, aller voir ça. C'est un bon film. Ma fille a été, elle allait faire un tour là. Et en revenant du cinéma, elle a essayé de faire le moonwalk dans le salon. C'était extraordinaire. Je me demandais si c'était ça ou si c'était une crise d'épilepsie qu'elle faisait. Mais c'était extraordinaire. Alors, allez faire un tour. C'est un bon film. C'est 2 heures quand même comme film. Mais ça vaut la peine sur la vie. Là, comment que Michael Jackson est devenu le fameux Michael Jackson. Et évidemment, c'est les bons côtés du film et non tout ce qu'on sait avec l'histoire. Michael, es-tu prêt? C'est parti!

7h57 minutes dans une quinzaine, on parlera avec Cynthia Laventure du groupe Symbiose, groupe financier. Et en ce moment, plus de contribuables comptent utiliser le remboursement d'impôts pour épargner ou rembourser des dettes. Et selon un sondage de la banque TD mené en mars, 80% des Canadiens s'entendent à recevoir un remboursement d'impôts cette année. Et parmi eux, 47% prévoient d'épargner leur remboursement et un 36% prévoient de l'utiliser pour rembourser des dettes. Et ces deux propositions sont environ une fois et demie plus élevées que dans un sondage similaire à l'année dernière. Ça coûte cher, on y va avec les dettes, on paye et on paye encore. On écoute John Lennon, Give Peace a Chance. 1, 2, 3, 4.

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1: D'abord au hockey, les séries éliminatoires de la Coupe Stanley se poursuivaient hier soir. Les Hurricanes de la Caroline ont pris une avance de 2-0 dans la série, avec une victoire de 3-2 en prolongation sur les Flyers de Philadelphie. Taylor Hall a joué les héros pour les Hurricanes en marquant le but à 18:54 de la première période de prolongation. Et dans l'Ouest, les Knights de Vegas ont remporté le premier match de leur série, qui les oppose aux Ducks d'Anaheim par le compte de 3-1. Et du côté du Canadien, l'équipe s'envole aujourd'hui vers Buffalo en vue du premier match de la deuxième ronde des séries prévue demain soir contre les Sabres. Au tennis, impressionnant depuis quelques semaines, le numéro 1 mondial Yannick Sinner, qui vient de remporter un cinquième tournoi Masters 1000 consécutif à Madrid, creuse davantage l'écart en tête du classement mondial. L'Italien, revenu au sommet à la mi-avril, continue d'accumuler les points, profitant notamment de l'absence de Carlos Alcaraz, blessé au poignet. Alexander Zverev, largement battu en finale à Madrid par Sinner par les pointages de 6-1 et 6-2, conserve sa troisième position mais demeure loin derrière Alcaraz. Du côté canadien, Félix Auger-Aliassime occupe le cinquième rang. Chez les femmes, Arina Sabalenka reste numéro 1 mondial, suivie par Elena Rybakina, tandis qu'Iga Swiatek se situe au troisième rang. La Canadienne Victoria Mboko occupe la 9e place, alors que Leila Fernandez gagne 2 positions pour atteindre le 23e rang. Et 50 ans plus tard, l'héritage des Jeux olympiques de Montréal demeure bien présent. Les organisateurs des célébrations du 50e anniversaire des Jeux de 1976 souhaitent mettre en valeur cet héritage, notamment avec le retour de la célèbre gymnaste Nadia Comăneci. Celle-ci sera l'invitée d'honneur d'un grand spectacle de variété prévu le 1er août, soit exactement 50 ans après la cérémonie de clôture des Jeux qui se tiendra à l'esplanade du Parc olympique. On écoute Eric Miles, chef des sports du Comité olympique canadien.
2: La fête avant tout, ça c'est la priorité, tout ça. D'avoir une continuité, une vision à long terme sur ce qui peut venir au Canada. Puis ça nous amène dans la fin des années 30, si on pense à l'hiver, et dans les années 40, si on pense à l'été.
1: Enfin au baseball, défaite des Blue Jays de Toronto hier soir à Tampa Bay au compte de 5-1. CNV Sport, à la première minute de l'heure.
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pour 25 minutes dans une dizaine. On parlera avec Cynthia Laventure du groupe Symbiose. On parlera finance ce matin. Et aujourd'hui, nous sommes le 5 mai et c'est la journée mondiale de l'hygiène des mains. Les gens qui ont connu l'hygiène des mains à compter de la pandémie. Avant ça, on ne se lavait pas les mains, hein, pas besoin. Mais là, maintenant, on se lave les mains régulièrement. Encore aujourd'hui, il y a encore plein de distributrices pour se laver les mains. Tout ça, c'est encore, même dans les, au centre du Haut-Laval ici, on en voit encore partout, ça n'a jamais lâché et c'est toujours une bonne idée. Si vous êtes malade aussi, le masque, hein, on l'utilise encore, j'en vois. Très bonne idée, c'est un respect aussi envers les autres. Robert Arcand, aujourd'hui, c'est sa fête et je ne sais pas, yo Robert, je ne sais pas ce qui se passe avec Robert aujourd'hui. 83 ans, il est tranquille aujourd'hui. Robert, es-tu là? Viens-t'en Robert, viens me voir là, rapidement là. Non, il est à l'autre bout là-bas, il est occupé. Ah, avec ses recherchistes, voilà. Bon, écoutez, on va dans quelques secondes, on va essayer de l'accrocher avec l'équipe. Ils vont me la laisser parce que j'ai besoin de Robert, parce qu'on on a une annonce à lui faire.

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2: Bonjour à tous, voici ce que l'on surveille pour vous dans l'actualité. C'est aujourd'hui jour de rentrée parlementaire du côté de Québec. Le premier ministre du Canada dévoile aujourd'hui l'identité de la prochaine gouverneure générale du Canada. Et les forces armées américaines ont abattu lundi des missiles et des drones iraniens qui visaient des bâtiments de l'US Navy et des navires commerciaux. Plus de détails et d'autres nouvelles dans une trentaine de minutes.

0: Il est 8h15 et c'est un plaisir de l'accueillir tout comme ça à tous les mercredis. Mais cette fois-ci, nous serons en Zoom avec Cynthia Laventure du groupe financier Symbiose. Bon matin, Cynthia!
1: Bon matin, Stéphane!
0: Comment ça va ce matin? Évidemment, on se parle par la magie du Zoom, mais c'est toujours un plaisir de se parler comme ça tous les mardis avec ton collègue qu'on a pu rencontrer à quelques reprises déjà. Et aujourd'hui, on va parler en fait du comment optimiser le retour d'impôt, parce qu'on est là-dedans en ce moment, là, c'est bien ça?
1: Exactement. C'est le moment tant attendu ou parfois même le moment redouté si on est travailleur autonome.
0: Oui.
1: Des fois, le retour d'impôt veut plutôt dire facture à payer. Mais généralement, ce temps-ci de l'année, pour ceux et celles qui ont fait leur déclaration d'impôt, qui devraient déjà être faites, on commence à recevoir les remboursements depuis quelques semaines, ou même pour ceux qui avaient pris de l'avance. Et pour ceux qui reçoivent un remboursement, il y a un mythe qu'on doit absolument casser, qui est le fait d'avoir un gros retour d'impôt, ça veut dire que j'ai bien géré mes finances.
0: OK.
1: Pas nécessairement. Mm-hmm. Un retour d'impôt, c'est souvent simplement c'est de l'argent que vous avez prêté au gouvernement pendant l'année sans intérêt, puis que là, on vous redonne parce qu'on n'aurait pas dû vous prendre sur des retenues salariales. Donc, la vraie question, c'est pas tant le passé, c'est puis maintenant que je vais aller récupérer ces fonds-là que j'ai prêté au gouvernement l'année passée, qu'est-ce que je fais avec? Puis est là la vraie stratégie. Donc, avant de poursuivre, comme d'habitude, ce qu'on vous jase aujourd'hui, c'est jamais des conseils purs, c'est pas des conseils personnalisés. L'objectif aujourd'hui, c'est de vous aider à lever des petits drapeaux pour vous aider à prendre des décisions intelligentes pour vos finances et vous aider aussi à poser les bonnes questions à votre conseiller, votre conseillère, qui serait toujours la meilleure personne pour vous guider pour vos finances.
0: Excellent.
1: Ceci étant dit, on reçoit un retour d'impôt. Ça veut aussi dire quoi d'autre qu'on reçoit à ce temps-ci de l'année. On a fait nos impôts, on a peut-être reçu un retour ou bon un petit dû au gouvernement. Quel document, Stéphane, est-ce qu'on reçoit une fois qu'on a terminé notre déclaration d'impôt?
0: Après ça, mon Dieu, attends, ben ça dépend. Des fois, c'est... moi, dans mon cas, il faut que je paye mes plaques d'immatriculation. Je suis à mon tour. Je ne sais pas quoi d'autre.
1: Non, ça, c'est une autre affaire. Ouais, non, en fait, si on a fait notre déclaration d'impôt et qu'on reçoit un retour, ça veut dire que notre avis de cotisation fédérale, provinciale devrait être prêt. Donc, j'en profite pour donner un petit coup de main à tous mes collègues conseillers et conseillères dans l'industrie.
0: Mm-hmm.
1: Si vous avez reçu votre avis de cotisation, surtout fédéral, s'il vous plaît, faites-le suivre à votre conseiller et votre conseillère. On en a besoin pour mettre à jour vos droits de cotisation réels pour être sûr qu'on ne les dépasse pas. Regardez les droits de cotisation CELIAP. Être sûr aussi qu'il n'y a pas eu des erreurs pendant l'année. Puis ça nous permet aussi de confirmer les revenus. Donc, avis de cotisation, première étape, on envoie l'avis de cotisation fédéral à notre conseiller, notre conseillère, et ils vont vous trouver extraordinaire d'avoir pensé par vous.
0: C'est bon ça.
1: Vous allez gagner des points.
0: Good.
1: Donc, avec le dit remboursement de dette, okay, là, je vais vous donner des idées de dette. Bon, j'ai volé mon propre punch. Avec votre remboursement d'impôt, je vais vous donner des idées de comment le rentabiliser, comment vraiment aller l'optimiser. Puis le premier, c'est rembourser des dettes et de le faire intelligemment. Donc, avant même de parler de placement, de faire des rendements, il faut quand même regarder votre structure de dette, surtout en regardant les dettes à plus haut taux d'intérêt. Donc, première étape, c'est qu'on va regarder l'ensemble de la structure d'emprunt, hypothèque, carte de crédit, marge de crédit. Puis, on va toujours essayer de ramener les dettes qu'on a au plus bas taux possible. Donc, si j'ai une carte de crédit avec 10 000 dessus, mais j'ai de la disponibilité sur une marge de crédit hypothécaire, par exemple, qui serait pratiquement à 5 %,
0: ouais.
1: On va rembourser la carte de crédit avec la marge. On veut toujours ramener la dette au plus bas taux possible.
0: Mm-hmm. Okay.
1: Je vous dirais qu'on veut surtout faire attention aux cartes de crédit. C'est la bête noire parce qu'avec des taux d'intérêt, souvent 19, 20, 21, pour, même des fois plus que ça, le taux d'intérêt, non seulement c'est élevé, mais en plus, c'est un intérêt qui est composé. Donc, concrètement, si à la fin du mois, on n'a pas payé l'ensemble de notre solde sur notre carte de crédit, l'intérêt qui nous est chargé, donc le 20-21% que vous avez chargé, il est ajouté à notre solde, ce qui fait en sorte que le mois suivant, on va payer de l'intérêt sur nos emprunts et de l'intérêt sur l'intérêt qui s'est rajouté au solde. Ce qui fait en sorte que, de un, ça coûte extrêmement cher, puis de deux, c'est très difficile à rembourser. Donc, si on a reçu une somme de retour d'impôt suite à avoir fait votre déclaration, une bonne idée pourrait être de mettre vos cartes de crédit à zéro, de rembourser cet emprunt-là qui coûte très cher. Ce que ça va faire aussi, c'est que si on est capable de rembourser une dette, ça devrait vous libérer un paiement mensuel,
0: mm-hmm.
1: le paiement que vous mettiez sur cette dette-là, que vous pourrez maintenant accorder à votre épargne ou à vos investissements.
0: Good. Excellent.
1: Ce qu'il faut se souvenir aussi, c'est surtout dans le cas d'un remboursement de la carte de crédit, si la carte de crédit a un taux d'intérêt de 19 %, ça veut dire que l'argent que vous ne remboursez pas, ça vous coûte 19 %.
0: Mm-hmm.
1: Ça veut aussi dire que si vous remboursez une dette à 19 %, vous venez de faire un rendement de 19 %.
0: Ah oui.
1: Okay? Il n'y a pas grand placement qui peut, en fait, il n'y a pas de placement qui peut vous garantir ça. Donc, c'est un rendement garanti. Donc, ça vaut la peine de regarder ça si on a des dettes à rembourser.
0: Parfait.
1: Une autre super belle option, puis c'est sûrement une de mes stratégies préférées, c'est de cotiser au régime épargne-études pour aller chercher encore plus d'argent.
0: Mm-hmm.
1: Donc, pour ceux qui ne connaissent pas le régime épargne-études, c'est un régime qui existe pour les parents dans le but d'amasser des fonds pour financer les études post-secondaires de leurs enfants. Je ne vais pas rentrer trop dans les détails du régime épargne-études, ça sera le sujet d'une autre capsule parce qu'il y a quand même beaucoup de stock. On pourrait peut-être même faire 3-4 capsules là-dessus. Mais ce qu'il faut retenir, c'est que quand on cotise dans le régime épargne-études de nos enfants, ça nous permet d'aller chercher minimalement 30 % de subvention, parfois plus selon notre revenu familial.
0: Parfait.
1: Donc, ce que j'aime beaucoup faire, c'est d'utiliser un retour d'impôt qui, on se souvient, c'est de l'argent que le gouvernement nous redonne pour cotiser dans un régime épargne-études pour aller chercher un 30 % du gouvernement encore.
0: Okay.
1: Donc, ça nous permet de prendre l'argent du gouvernement puis l'utiliser pour aller chercher plus d'argent du gouvernement. Donc, ça, on aime quand même ça. C'est une belle façon de donner un petit coup dans les régimes épargne-études qui ne sont pas déjà remplis pour aller faire croître votre valeur nette de façon assez significative à cause des subventions.
0: Excellent.
1: Une autre belle option, c'est de réinvestir le retour dans votre REER. Je sais que ça fait plate. Okay? Ce n'est pas ce qui est le plus excitant comme utilisation du remboursement d'impôts, mais ça permet de faire l'effet boule de neige. Donc, le REER, c'est vraiment là que la stratégie devient plus intéressante parce qu'oubliez pas, quand on cotise dans notre REER, on réduit notre impôt, on réduit notre revenu déclaré. Dans le fond, c'est ce qui fait en sorte qu'on soit au niveau de l'impôt.
0: Ouais.
1: Ça peut vous aider à augmenter vos allocations familiales qui sont basées sur votre revenu imposable. On génère généralement un retour, du moins une économie d'impôt. Et quand on reçoit un retour d'impôt en lien avec une cotisation REER, bien, on peut le réinvestir.
0: Okay.
1: Donc, de prendre ce retour d'impôt-là et de le réinvestir en REER, ça nous donne l'effet boule de neige. On vient de se garantir quasiment que l'année prochaine, on va encore pouvoir répéter la manœuvre. Et encore une fois, ça vous donne un bon coup d'envoi dans votre REER. On est quasi en début d'année. Là, pourquoi
0: ouais.
1: être à la course en janvier l'année prochaine pour faire une cotisation à la dernière minute? Point qui est super, super important ici, il faut quand même naviguer avec prudence parce que vos droits de cotisation REER, ils sont cumulatifs, mais ils ne sont pas infinis.
0: Mm-hmm.
1: Ça revient à l'avis de cotisation que je vous disais en début de capsule. C'est important avant de faire une cotisation REER d'être sûr que vous avez assez de droits pour le faire. Puis avant de faire une stratégie comme ça, avec l'effet boule de neige, on veut juste être sûr qu'on ne dépasse pas nos droits de cotisation pour éviter des pénalités. Donc, avant de cotiser, on valide le plafond de cotisation ou encore mieux, on en parle avec notre conseiller, mais ça peut être une super belle façon d'aller chercher encore plus d'argent avec le retour d'impôt.
0: Excellent.
1: Une autre idée, encore une fois, peut-être encore moins sexy que de cotiser dans son REER, mais quand même ultra intéressante. Payez vos assurances annuellement. Je parlais de ça avec un des conseillers, Olivier, qui est à notre cabinet, puis il est justement en train de faire ça avec ses clients. Pour les clients qui n'ont pas d'enfants, qui n'ont pas de régime épargne-études,
0: ouais.
1: et ou peut-être qu'on n'a pas assez de place dans nos REER pour mettre beaucoup dans nos REER, entre autres à cause des REER collectifs, notre fonds de pension, une super belle option, c'est d'utiliser notre retour d'impôt pour payer nos assurances vie, invalidité, maladie grave annuellement plutôt que d'avoir un paiement mensuel. Donc, concrètement, ce qu'on fait, c'est qu'on prend le retour d'impôt, on fait un paiement pour une prime annuelle pour nos assurances, on
0: okay.
1: s'en débarrasse pour l'année.
0: Mm-hmm.
1: Et l'argent qu'on aurait mis sur nos primes d'assurance mensuellement, on le redirige vers un REER pendant l'année, vers un autre régime, ce qui fait en sorte que le REER va nous générer un retour d'impôt. On prend le retour d'impôt, on l'utilise pour payer ses primes d'assurance et ainsi de suite. Donc concrètement, ce qu'on est en train de faire, c'est qu'on est en train de payer nos assurances avec de l'argent qu'on n'aurait pas eu si on l'avait pas mis dans notre régime,
0: dans notre régime
1: de retraite.
0: C'est très bon.
1: Donc, encore une fois, c'est de payer avec l'argent qu'on n'aurait pas eu. Donc, ça fait un petit peu moins mal de payer ses assurances. Même si personne aime payer ses assurances, c'est un mal nécessaire, un peu comme l'essence dans notre véhicule.
0: Oui, parfait.
1: Donc, ça serait une façon, encore une fois, de minimiser ce qu'on doit payer mensuellement. Donc, on épargne au niveau du budget. Tout ce qu'on libère peut être réinjecté dans d'autres véhicules d'épargne. Ultimement, si nos primes d'assurance sont payées, nos régimes épargne-études sont pleins, on n'a plus de place dans nos REER, on n'a pas de dette, tant mieux, ça va bien. Simplement d'investir dans un CELI,
0: oui.
1: en un retour d'impôt, investir à l'abri de l'impôt dans un CELI. Le gros avantage du CELI, c'est que c'est très, très, très flexible. Donc, oui, on peut retirer à court terme, mais c'est vraiment un beau véhicule pour l'épargne retraite parce que ça nous permet de bonifier notre revenu à la retraite sans avoir d'impact sur nos différents revenus à ce moment-là et au niveau de l'imposition. Donc, le CELI, c'est on l'utilise souvent pour les objectifs plus court terme, mais la vraie valeur dans le CELI, c'est d'utiliser pour la retraite, le long terme, puis l'abri fiscal que ça représente. Puis finalement, oui, vous pourriez vous gâter avec votre retour d'impôt. on va être honnête, là, tout optimisé ben oui. à 100% à un moment donné, ça devient lourd. Faire se gâter, se payer des vacances en famille,
0: ouais.
1: Ça fait partie de l'équilibre aussi. Puis je vous dirais que quand on a des dépenses à faire qui sont plus au niveau vacances, extra, peu importe, ça fait toujours moins mal de le faire avec un retour d'impôt parce que ça veut dire que vous n'avez pas sacrifié votre épargne retraite, vous n'avez pas sacrifié votre stratégie financière au profit d'une vacance ou d'un patient. Donc, d'utiliser le retour d'impôt pour ces petites dépenses-là, c'est une belle façon d'avoir un équilibre sans sacrifier justement la qualité de votre stratégie financière. Donc, oui. En gros, le vrai message derrière tout ça, c'est vraiment que le retour d'impôt, c'est pas une formelle décision qui va se rendre au printemps. C'est des stratégies que vous pouvez mettre en place pendant toute l'année dans le but d'arriver au printemps mm-hmm. avec cet excédent-là, avec une marge de manœuvre pour injecter dans différentes stratégies. Donc, la vraie question à se poser, c'est, en fait, les bonnes questions à se poser, je devrais dire, c'est avec votre conseiller, votre conseillère. Puis c'est de poser la question maintenant, OK, ben, qu'est-ce que je peux faire dans les prochains mois? Qu'est-ce que je peux faire pour le reste de 2026 pour que, au printemps l'année prochaine, j'ai encore un petit montant que je vais pouvoir réinjecter. Qu'est-ce qu'on peut faire à plus long terme pour maximiser ma stratégie? C'est là qu'on va vraiment aller chercher des formules plus gagnantes quand on regarde le long terme.
0: Excellent, Cynthia Laventure de l'équipe Symbiose Groupe Financier. Un gros merci parce qu'évidemment, on est en plein, on attend les chèques. Il y a encore des gens qui sont en retard, mais ça, on ne peut pas rien y faire. Mais ceux qui attendent le retour d'impôt, oh, c'est des belles suggestions. Si les gens veulent rentrer en communication avec toi ou avec l'équipe, c'est de quelle façon qu'on procède?
1: Oui, absolument. Vous pouvez nous contacter via le site web. Voyons, je déparle, c'est la seule avec la clé. Donc, gfsymbiose.com, vous avez toutes nos coordonnées sur le site web. Vous pouvez aussi faire le tour. On a beaucoup d'articles, beaucoup d'outils qui sont gratuits sur le site pour vous aider à formuler vos réflexions là, dans les prochaines semaines.
0: Excellent, Cynthia. À la semaine prochaine, c'est avec toi qu'on est en studio.
1: Oui, on se revoit la semaine prochaine, absolument.
0: Super, passe une belle semaine. Merci pour tout. Puis encore une fois, merci à Cynthia Laventure de l'équipe Symbiose Groupe Financier. Nous autres, ben écoutez, on est rendu au moment à 8h27 avec du Love Shack.

0: Eh bien, voici comment nous avons vu notre mardi 5 mai. Merci à Sylvie Pépin pour la chronique psychologie. Et également, merci à Jean Perron pour le sport, la chronique finance avec Cynthia Laventure et également à l'information à Louis-Martin Nichols et également au sport Carl Collin. C'est la fête à Robert Arcand aujourd'hui, 83 ans, mon cher Robert.
1: Oui. Stéphane, embrasse-moi.
0: Ah, écoute, c'est bien la seule fois de l'année, sauf à Noël, hein? Ouais, c'est ça. Bonne fête, mon cher Robert. On est bien content, 83 ans. Je vais me rendre peut-être jusque-là. Je sais pas. En tout cas, on verra. Hein? Bye de tout le monde à demain. Manquez pas. 450-688-7111. On inonde Robert d'appels aujourd'hui. On se fréquente à la bonne
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3: Les prévisions pour Montréal et la grande région métropolitaine aujourd'hui mardi, c'est un ciel généralement nuageux au cours des prochaines heures. On aura un 40% de probabilité d'averse tout au cours de la journée. Il y a même un risque d'orage à surveiller cet après-midi. Les vents vont souffler de 20 à 40 km à l'heure, mais augmentant parfois jusqu'à 70 km à l'heure. En milieu de journée, on devrait atteindre un maximum de 17. Les averses sont prévues ce soir et cette nuit. Les vents deviendront légers à partir de la nuit prochaine, minimum de 7. De la pluie est prévue pour demain mercredi, maximum de 9. Ce sera ensoleillé jeudi avec 14 degrés. Un aperçu à plus long terme vendredi, ciel variable 12 degrés et samedi nuageux, risque d'averse 60%, maximum de 15. La météo CNV à la 30e minute de l'heure.

0: Le 5 mai 1943, c'est rue Saint-André, au nord du boulevard Saint-Joseph. J'ai un collègue qui est avec nous depuis, il fait des prestations orales matutinales depuis 2010, toujours vivant, il regarde en avant. Le voici, je vous le donne en pâture, Yvon Gabriel Lucier.
1: Yvon? Salut, salut.
0: Salut, Yvon.
1: Comment ça
0: va? T'es de bonne humeur?
1: Ben, j'ai été me chercher un
0: téléphone neuf hier. T'étais un cellulaire, un combiné téléphonique?
1: Un cellulaire.
0: Ah, t'as le cellulaire! Oh, OK.
1: Le 26, c'est Samsung
0: 26. Oui.
1: Puis là, j'ai toutes fait mes affaires à la maison, Bluetooth, tout ça, mais là, je suis pas capable de jumeler mon appareil que mon garçon m'a donné pour Square.
0: Écoute, j'ai la solution pour toi, si tu peux attendre jusqu'à vendredi. Vendredi matin, Nicolas Deslauriers est en onde avec le professeur Tournesol, Paul Lavigne. Paul va t'aider ton problème, mon homme. Pas de trouble.
1: Bon, ben, il n'y a pas de problème. Je vais fermer mon téléphone. Je ne prendrai pas d'appel jusqu'au vendredi matin.
0: Voilà.
1: Je vais être assis devant le poste de radio.
0: Ça, c'est une décision intelligente. On voit que tu as l'expérience. T'es donc ben cave, t'es-tu ces pignottes?
1: Non, les paiements rentrent pareil comme ce que j'attends, tu sais.
0: Oui, oui. Dis donc.
1: Alors, tout ça pour te dire que les gens disent que Buffalo en 7. Bon.
0: Oui?
1: Oui.
0: Bon, écoute, as-tu ton Journal de Montréal? Es-tu armé de ton Journal de Montréal?
1: Bien, j'ai feuilleté un peu.
0: Ouais.
1: La page, mais c'est Lavoie qui est là.
0: Renaud Lavoie, il est tombé en AVC entre les deux bancs du Canadien. Une chance que les docteurs du Canadien l'ont sauvé. Parce que n'importe quel, s'il n'aurait pas été au Centre Bell, là, m'a dit en affaire, il y a eu un problème. Il a été pris en main rapidement. As-tu déjà fait des ACV, toi?
1: Non, j'ai fait un semblant d'ACV quand que le environ 10 ans, un centre d'achat au Provigo.
0: Ouais.
1: Mon ami Alain, que je ne vois plus d'ailleurs depuis quelque temps, il dit « t'es bien blanc ». Je commence à regarder dans le miroir. Moi, je trouvais que j'étais la même couleur. Il dit « c'est quoi ton nom ?»
0: Raymond, Roger,
1: non.
0: Yvon.
1: C'est quoi? C'est quoi ton nom?
0: Ouais.
1: Je ne m'appelais pas mon nom.
0: C'est quoi ton nom?
1: Ben, mon nom, c'est Yvon.
0: Voilà. T'es
1: correct. Alors là, ce qui est arrivé, il a appelé le 911 tout de suite.
0: Ben oui.
1: Il a dit, il n'a pas perdu le temps, mon Alain.
0: Ouais, ouais.
1: Mmh. Alors, il a dit, mon ami, il y a un problème. Alors, les pompiers, les premiers répondants, ils sont arrivés, ils ont fait un excellent. Et qui vous étiez en train d'appeler sur votre téléphone? Je suis allé regarder, j'aurais bien vu, c'était marqué Pierre.
0: Ah, OK.
1: Je ne sais pas. Bon, ouais. Tu crois qu'on va vous emmener à l'hôpital.
0: En tout cas...
1: pas un ACV. Mon médecin me l'a dit, c'était pas un ACV. Ouais. C'est un semblant. C'est comme les cervelets qui se sont enfargés un dans l'autre.
0: Tu avais un cerveau lent à ce moment-là.
1: Non, deux cervelets.
0: Ah, oh, OK.
1: on en a tous deux en haut des épaules.
0: Ah, oh, je ne savais pas.
1: Ouais. Puis quand il commence à faire des...
0: Des frigames? Il fait des frigames?
1: Oui, ben alors c'est pour ça que c'est important que tu y vois. Alors, ils m'ont emmené au CHUM jusqu'à 3 heures l'après-midi, le lendemain, et puis ils m'ont emmené à la berge, parce que je reste pas loin de Châteauguay.
0: Ouais.
1: Alors... Puis tout le monde était bien content.
0: Tout ça pour dire qu'on souhaite un prompt rétablissement à Renaud Lavoie.
1: Oui.
0: S'il nous écoute en ce moment, je sais, il écoute le 940 et il doit être à l'hôpital ou chez eux avec CNV, la radio numérique. Il me disait ça l'autre jour, j'ai vu. Il dit, je t'écoute, Marquin, quand ton chauffeur de taxi, c'est-tu pour le vrai, ça? Alors, Renaud, oui, Yvon, Gabriel, Lissu et moi, on te souhaite un prompt guéris vite, reviens en tes deux bains. Okay?
1: Oui, puis là, ce qui arrive dans ça, là, c'est que si il s'est arrivé au Centre Bell, donc il l'a emmené à Général de Montréal, alors Dr. Mauger, c'est là qu'est son bureau, alors c'est lui qui s'occupe des joueurs du Canadien.
0: Ouais.
1: Alors s'il l'a emmené là, il est entre bonnes mains.
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0: Bien, je vais tout la lire et on va s'en reparler.
1: Tu sais, le gouvernement du Québec tire un trait sur le papier. Es-tu au courant que des frais abusés s'imposaient aux journaux, aux magazines? Une question de recyclage. On veut que tout le monde s'en aille, ces médias sociaux, sur l'Internet. Moi, je suis contre ça. Je veux un journal. Je veux des livres. Et là, on voit la liste, elle, séjour de devoirs, les idées de ma maison, clin d'œil d'actualité, de gazette, coup de pouce, la semaine, journal de Montréal, journal de Québec. Et c'est effrayant. Ils se mettent tout ensemble. Alors, on a un gouvernement qui défend les intérêts de la province, soutient sa démocratie et ne l'étouffe pas. Alors, c'est dans le journal de Montréal de ce matin, en page 53. As-tu reçu ton recensement, Yvon?
0: Non, pas encore, mais je voulais dire, je voulais rajouter que le vendredi, Mme Moule, qui est plus de ce monde, malheureusement, m'a envoyé chercher ses revues au petit dépanneur du 43 du commerce, au village, et il y en avait pour 70 $.
1: Oui, puis ça, là, c'est pas comme regarder un écran. Quand tu as le papier, le magazine dans les mains, tu sais, c'est, moi, je trouve ça très réconfortant. Personnellement.
0: Ben, c'est sûr, mais ben, moi j'ai.
1: Bon.
0: Il est beau, même si c'est pas lire, tu regardes les images.
1: Ben oui. Hey, je demandais si tu avais été recensé, pas encore, hein?
0: Ben, j'ai comme le gars, il a demandé si, tu sais, il demande ton opinion pour ci, pour ça. J'avais dit que j'avais jamais été recensé ou quoi que ce soit. C'est drôle, pour sur 1 000 personnes, mais ça fait 100 fois que j'entends ça. Ça, c'est 100 000 personnes.
1: Oui, mais...
0: J'aurais aimé ça, être un des 100 000 personnes.
1: Oui, écoute, mon gaillard, si tu ne remplis pas ton formulaire de recensement, tu reçois par la poste, ils vont te coller une amende de 500 $. C'est mieux de remplir.
0: Ah, bien, je n'ai pas de misère à la croire, parce que s'ils envoient ça, c'est parce qu'ils veulent avoir tes goûts, tes avant-goûts. Qu'est-ce que tu vas faire?
1: Oui.
0: Tu vas souvent à l'hôpital. Hey, tu sais que 370 000 personnes qui ont été à l'hôpital à l'urgence depuis les 5 dernières années, puis il y en a 370 000 qui n'ont pas resté, sont en allés. Ça, il y a quoi qui ne marche pas là, là?
1: Ben moi, j'ai déjà fait ça. Pendant la COVID, mais oui, je suis parti. Ils m'ont appelé chez nous, hey, à 11 h du soir. Monsieur Arquin, là, pas drôle, ça. On va revenir demain matin. Je suis retourné le lendemain matin. Tu sais, faut pas s'en aller, faut attendre.
0: Ben, bon. Moi, j'aurais demandé, vas-tu avoir un docteur demain?
1: Non, mais écoute, moi, j'ai fait beaucoup d'hôpitaux pour toutes sortes de raisons depuis des années. Les docteurs, ils ne peuvent pas se fendre en quatre. Quand arrive un volume de monde, écoute, c'est les mêmes personnes qui sont là. Alors, il faut prendre son mal en patience.
0: Quand j'étais avec Ginette, environ 4-5 mois, elle avait mal une jambe. On est arrivé là, il était à 4 h l'après-midi. Le lendemain, à 11 h, on était encore là.
1: Puis?
0: Là, je me demande, il en reste combien avant à 17? Mais à 11 h hier, il en restait 6.
1: Non, mais il y a des priorités. Les cas urgents, là, sont soignés en priorité. C'est ça qu'il faut comprendre, hein?
0: Bon. Oui, je le sais, mais le problème, si on était 7 puis on en reste encore 6, ça veut dire qu'ils en ont passé un dans toute la nuit.
1: Bien, 6 et 7 font 13, moins 1, 12. Je pas fort en chiffres, mais j'ai suivi ton raisonnement. As-tu vu dans le journal des cas rares qui se sentent souvent isolés? Avec le recensement, on te demande si t'es quel genre que t'es. Alors, une jeune femme qui avait entrepris une transition de genre durant son adolescence devra débourser des milliers de dollars pour revenir à son sexe biologique. Moi, je comprends rien là-dedans.
0: Ben, je vais l'expliquer, mon Robert.
1: Ah ouais, donc.
0: Tu reviens-tu environ un mois, tu t'attendais pas que je te parle de ça, puis whoop, ça a tombé sur le tapis. Tu sais que les gens en Angleterre, au Royaume-Uni, ils ont aujourd'hui 80 ans, parce que ça fait longtemps qu'ils faisaient des personnes trans, puis alors, ils ont tout dit, si vous m'écoutez, les jeunes, si vous m'écoutez, ne faites pas ça. Je fais des réunions le jeudi et le vendredi. Venez à mes réunions, je vais vous expliquer long en large que vous ne pourrez pas revenir à votre statut d'avant. Puis elle, là, le problème, la jeune fille que tu parles, elle s'est fait enlever les seins.
1: Ben oui.
0: Ben là, elle ne peut pas y reposer des seins.
1: Non.
0: Bon, alors là, l'autre, il s'est fait en train de reconstruire un pénis, puis là, il décide que, oups, la fille, bon, elle, je pense que ben, je vais garder mes atouts.
1: Yvon, j'ai la solution. Si tu veux changer de sexe, garde tes équipements originaux. Garde ton équipement. C'est aussi simple que ça. Comme Dieu t'a fait, c'est ça.
0: Ginette a dit que si tu vas faire avec ton bras canadien...
1: Ben, tu vas l'envoyer dans l'espace, dans la navette spatiale. Bon.
0: Il y a trois articulations là-dedans.
1: Ben, c'est ça. Et c'est le pouvoir du Canada. Revenons au hockey. Sais-tu qu'il n'y a aucune équipe canadienne en finale, sauf les Canadiens de Montréal? Même les péquistes sont devenus Canadiens. Hey, c'est fort, ça.
0: Ben, là, on
1: parle
0: pas de la même chose.
1: On parle de sport. Le Canada va rapatrier la Coupe Stanley. C'est notre coupe à nous autres. C'est notre port national que les Américains nous ont volé. On va donner une leçon à l'éléphant. On va reprendre notre coupe. C'est clair? Que je ne vais pas en venir là-dessus, Yvon.
0: Non, il y a un long chemin à parcourir avant, Robert.
1: Ouais. En tout cas, as-tu vu dans le journal en page 2, on a la recherche d'un voleur de petites culottes. Il est parti avec des 80 colis qui devaient être ramassés pour la livraison. Il a volé près de 15 000 $ de sous-vêtements dans un entrepôt Montréalais. On voit le voleur qui se sert dans des caleçons péchés mignons, sont cute.
0: Oui, mais le problème là-dedans, c'est parce que premièrement, celui qui n'est pas intelligent, il se met sur le bord de la porte où il y a la caméra.
1: Il ne savait pas qu'il y avait des caméras. Il y a des caméras partout à cette heure.
0: À cette heure, partout. Il avait dit où, partout. Il dit partout.
1: Partout.
0: Ouais.
1: Et puis, la compagnie Man-Made, son lendemain de bout au coin Chabanel et Saint-Laurent, sont venus de faire attention parce qu'ils vont se faire voler des Man-Made aussi. C'est ça que tu portes, hein, mon crapaud, je le savais.
0: Hein? C'est toi qui m'as dit porter ça.
1: Puis, fais-moi un commentaire, là.
0: Ben, commentaire. Ben, moi, je fais. C'est assez court sur pattes, donc ça me donne l'impression d'être en culotte courte.
1: T'es pas sur pattes, oui, OK. Mais au niveau du confort du pantalon, du short,
0: hein? C'est 4 étoiles.
1: Ça soutient. C'est comme, comment dire, un support athlétique, un support de chauffeur de taxi.
0: Non, je pense plutôt que c'est Ginette qui soutient le tout.
1: Ah!
0: Hey, Robert, oui? Le gars, il ne s'est pas trouvé ta défaite, ça fait longtemps, mais ma cliente est là.
1: Bon, je voulais te parler de Caroline Néron. Caroline Néron.
0: Arrête sa lille, elle.
1: Bon, mais tu savais-tu que Caroline Néron revient chez Costco?
0: Oui, par la grande porte.
1: Bon, veux-tu, quand tu la verras, il lui dit que Robert Arcand va avoir son petit kit de maquillage. Veux-tu le prendre pour moi et venir me porter ici à Laval, s'il te plaît?
0: Bien, certainement, je vais y aller en courant.
1: Parfait, parce que moi, je prenais un déjeuner avec Caroline et Raymond Paquin chez Cora à l'île des Sœurs à Laval, il y a à peu près 17-18 ans. Puis sa fille était petit bébé. On jasait, puis ça. Alors, vu qu'elle est redevenue femme d'affaires, je vais avoir son kit de maquillage pour offrir à ma créature le jour de son anniversaire. Hein?
0: C'est beau, je manquerai pas.
1: Bon, OK. Tu veux t'en aller, là, hein?
0: Ben oui, parce que la madame est là.
1: Ouais, ben, la madame, ta cliente, passe au jour avant la radio, hein?
0: Merci beaucoup.
1: J'avais d'autres sujets à te parler. On remet ça demain matin, Yvon.
0: Merci, docteur.
1: Bonjour, madame. Vous êtes en bonne compagnie dans le taxi d'Yvon Gabriel Ducé. Au revoir, Yvon. Merci beaucoup. Lui, il est comme ça. Hein. C'est un homme de service. Je me souviens quand je prenais son taxi en 2008. Il jasait. Il chantait dans ce temps-là. Ouais. Je vais lui demander demain matin. Le 5 mai, je voulais qu'il me chante Bonne fête. C'est ma fête aujourd'hui. Puis il ne m'a même pas chanté Bonne fête. Yvon, demain matin, je t'attends avec une brique pain fanal.
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3: Bonjour à tous, bon mardi, ici Louis Martin-Écosse, bienvenue à notre antenne. Alors d'abord, en politique provinciale, c'est aujourd'hui la rentrée parlementaire du côté de Québec. La session, rappelons-le, avait été prorogée en raison de la course à la direction de la coalition Avenir Québec. L'actuelle session sera de courte durée toutefois, à peine 5 semaines avant la relâche estivale et l'élection provinciale qui est prévue pour cet automne. En politique fédérale, le premier ministre Mark Carney dévoile aujourd'hui l'identité de la prochaine gouverneure générale du Canada, ont appris nos collègues de CBC News. Selon plusieurs sources du réseau anglophone, la personne qui va succéder à Mary Simon, dont le mandat de 5 ans tire à sa fin, sera une femme et elle sera bilingue. Madame Simon était la première autochtone à accéder à cette position. Elle a fait l'objet de vives critiques tout au long de son mandat parce qu'elle ne s'exprimait pas en français. Les ménages canadiens ont commencé hier à recevoir par la poste leur trousse de recensement qui va leur permettre de participer à ce grand sondage pan-canadien. Le recensement qui revient tous les 5 ans permet de recueillir des données démographiques, sociales et économiques sur les ménages afin notamment de diriger la prise de décision des gouvernements. Rappelons qu'il est obligatoire pour tous et les personnes refusant d'y participer sans raison légitime s'exposent à recevoir une amende pouvant atteindre jusqu'à 500 $. En politique américaine, les forces armées ont abattu des missiles et des drones iraniens qui visaient les bâtiments de l'US Navy et des navires commerciaux et ont détruit 6 petits bateaux iraniens, a annoncé hier l'amiral américain qui est chargé du Moyen-Orient. Ces hostilités surviennent au premier jour hier d'une opération américaine destinée à porter assistance à des navires qui sont toujours bloqués dans la région du Golfe et du détroit d'Ormuz, Donald Trump affirmant qu'il s'agit là d'un geste humanitaire afin d'aider les équipages. Et par ailleurs, les cours du pétrole ont nettement progressé hier. De nouvelles attaques aux Émirats et dans le détroit d'Ormuz, malgré la trêve entre les États-Unis et l'Iran, faisant grimper un peu plus la tension du marché. Le baril de Brent pour livraison en juillet, la référence internationale, a bondi de plus de 5 % à 114 $. D'autre part, les Émirats arabes unis ont annoncé avoir été visés par plusieurs attaques iraniennes, les premières ciblant des installations civiles dans un pays du Golfe depuis plus d'un mois. Voilà ce qui complète notre bulletin d'information, les manchettes CNV à la 45e minute de l'heure.
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1: Ah ah! John Denver, 1973, Rocky Mountain High.

0: John Denver a toujours des belles chansons, chez lui des classiques, hein? Rocky Mountain High, Take Me Home, Country Road et plusieurs classiques qu'on fait tourner ici sur CNV, la radio numérique. 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Aujourd'hui, à 15h06, la Lune va laisser le feu du Sagittaire pour passer en Capricorne. Un carré de Mercure à Pluton permet d'entrevoir des coupures, des décisions impulsives, des erreurs. Les plus chanceux aujourd'hui seront les lions. Nicolas est un lion. Et plus tard, les taureaux. Ici, il y a un paquet de taureaux. En taureau, on va s'organiser un souper d'un steakhouse pour on va manger du taureau. Et les autres, ce sont les capricornes. Alors, si c'est votre anniversaire aujourd'hui, le 5 mai, le mois de Marie, le mois le plus beau, à la Vierge chérie, chantons ce chant nouveau. D'ailleurs, en fin de semaine, j'ai oublié de compter ça, Yvon, dans son taxi tantôt, je suis allé à la parade, il y avait deux parades en ville, il y avait les syndicats là, qui ils ont coupé la tête à M. Goulet, c'est pas Boulet, c'est pas brillant ça, oui. Il y avait l'autre parade, des enfants de Marie, oui, c'était pas dans le même secteur, c'était sur Anne-Marie, et on disait « Nous sommes vierges et pures ». Il y avait une chorale, là. Puis là, en arrière, il y avait un gros tambour, pas tout. Puis derrière le tambour, il y avait des banjos, il y a des guidons d'un gang.
1: Chaque fois.

0: Way to go, Joe! Joe Dassin, ça m'avance à quoi? Joe Dassin n'est plus, mais ses grands classiques de la chanson demeurent. 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
5: D'abord au hockey, les séries éliminatoires de la Coupe Stanley se poursuivaient hier soir. Les Hurricanes de la Caroline ont pris une avance de 2-0 dans la série, avec une victoire de 3-2 en prolongation sur les Flyers de Philadelphie. Taylor Hall a joué les héros pour les Hurricanes en marquant le but à 18:54 de la première période de prolongation. Et dans l'Ouest, les Knights de Vegas ont remporté le premier match de leur série, qui les oppose aux Ducks d'Anaheim par le compte de 3-1. Et du côté du Canadien, l'équipe s'envole aujourd'hui vers Buffalo en vue du premier match de la deuxième ronde des séries prévue demain soir contre les Sabres. Au tennis, impressionnant depuis quelques semaines, le numéro 1 mondial Yannick Sinner, qui vient de remporter un cinquième tournoi Masters 1000 consécutif à Madrid, creuse davantage l'écart en tête du classement mondial. L'Italien, revenu au sommet à la mi-avril, continue d'accumuler les points, profitant notamment de l'absence de Carlos Alcaraz, blessé au poignet. Alexander Zverev, largement battu en finale à Madrid par Sinner par les pointages de 6-1 et 6-2, conserve sa troisième position mais demeure loin derrière Alcaraz. Du côté canadien, Félix Auger-Aliassime occupe le cinquième rang. Chez les femmes, Arina Sabalenka reste numéro 1 mondial, suivie par Elena Rybakina, tandis qu'Iga Swiatek se situe au troisième rang. La canadienne Victoria Mboko occupe la neuvième place, alors que Leila Fernandez gagne deux positions pour atteindre le 23e rang. Et 50 ans plus tard, l'héritage des Jeux olympiques de Montréal demeure bien présent. Les organisateurs des célébrations du 50e anniversaire des Jeux de 1976 souhaitent mettre en valeur cet héritage, notamment avec le retour de la célèbre gymnaste Nadia Comaneci. Celle-ci sera l'invitée d'honneur d'un grand spectacle de variété prévu le 1er août, soit exactement 50 ans après la cérémonie de clôture des Jeux qui se tiendra à l'esplanade du Parc olympique. On écoute Eric Miles, chef des sports du Comité olympique canadien.
6: La fête avant tout, ça c'est la priorité, tout ça. D'avoir une continuité, une vision à long terme sur ce qui peut venir au Canada. Puis ça nous amène dans la fin des années 30, si on pense à l'hiver, et dans les années 40, si on pense à l'été.
5: Enfin au baseball, défaite des Blue Jays de Toronto hier soir à Tampa Bay, au compte de 5-1. 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

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Aujourd'hui, le 5 mai, on se souvient de l'année 1967, l'année Expo, 1976, les Jeux olympiques. Il se passait un paquet d'affaires dans ce temps-là. Mais là, on retrouve la folie de l'époque. On se souvient des belles coupes Stanley qui rentraient année après année, entre 75 et 80. La dernière remonte à plus de 30 ans, le duo Jacques Demers, Patrick Roy. Avant, Jean Perron, qui est là tous les matins à Radio Réveil avec Stéphane Ducharme. Lui, il en a vécu des émotions aussi. Et Tonight's the Night. Dans les chansons, c'est la même chose. En 1967, il y avait des émissions de télévision, des séries policières. Il y avait Hawaii Five-O, puis une couple d'autres. Il y en avait une qui s'appelait Dragnet. Les plus matures, les plus aînés d'entre nous se souviendront de Dragnet. Je vous rafraîchis la mémoire. La musique était comme ceci. Tom, tom, tom, tom. San Francisco, California. I work here, I'm a cop. Bam, bam, bam, bam. San Francisco, California, USA. Et Scott McKenzie, un classique.

Ah, la Californie, dans les années 60, on l'appelait les hippies. Ils faisaient l'amour et non la guerre avec plusieurs partenaires. Pierre Bertrand, son père lui avait dit « Tu sois barbier, il n'aimait pas ce métier. Il était un peu penché, il préférait la boxe. » Mais oh!

0: Roméo, relève-toi, s'il vous plaît. Il était penché par en avant. Son meilleur ami, c'était Régent Terrebonne. Vous souvenez-vous de Régent Terrebonne? Bonjour, mon nom, c'est Régent Terrebonne. Jean-Claude Gilina. J'ai entendu l'autre jour à radio, il fait des espèces d'intonances d'un téléphone. Il y avait aussi l'autre, là, au début de télévision, 4 saisons dans les années 80, il y avait les Blue Poudre, il y avait Dave Ash, il était habillé en cowboy. J'ai rencontré une fois à l'aéroport, bien gentil. J'ai rencontré aussi à l'aéroport Guy Lepage, moins gentil celui-là. Tu sais, hey, si tu veux sur Lepage, je regarde la télévision, il dit bravo, puis il s'en va. Ah ben là, j'ai dit au monde, hey, regarde, c'est Guy Lepage. Guy Lepage, il est sorti avec son téléphone cellulaire. Il n'était pas de bonne part. Je pourrais aller à son émission, sérieusement. Demander à la troupe de Tout le monde en parle, que vous voulez Robert Roquant comme invité. Disons, ouais, qu'il va goûter à ma médecine, Guy Lepage. OK, on ne tient pas de temps. Renaud Lavoie, lui, est sympathique. On le connaît, les matchs du Canadien à la télévision. C'est le petit bonhomme qui est entre les deux bancs. Et je dis le petit bonhomme parce que quand il est à côté d'un joueur de hockey de 6 pieds 3 en patin, il a l'air assez petit. Puis il traduit ce que le gars dit en anglais, il traduit en français. Et Renaud Lavoie a été victime de pas un, deux AVC. Il a eu la peur de sa vie. Une chance que l'équipe médicale des Canadiens de Montréal était là. On l'a sauvé. Il est en convalescence. Il est, selon ce qu'on dit dans le journal de Montréal de ce matin, he's out of the woods. Il est sorti du bois, mais sa convalescence. On lui souhaite à ses amis et toute la colonie sportive que Renaud revienne rapidement.
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2: 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Bonjour à tous, voici ce que l'on surveille pour vous dans l'actualité. C'est aujourd'hui jour de rentrée parlementaire du côté de Québec. Le premier ministre du Canada dévoile aujourd'hui l'identité de la prochaine gouverneure générale du Canada. Et les forces armées américaines ont abattu lundi des missiles et des drones iraniens qui visaient des bâtiments de l'US Navy et des navires commerciaux. Plus de détails et d'autres nouvelles dans une trentaine de minutes.
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0: 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Et c'est sa fête en fin de semaine. Oui, ah oui, Saint-Auro, elle avec. Sa fête, c'est 12 mai.
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0: Le roi de King, Elvis Presley.

Ah, on se souvient d'Elvis, surtout si vous êtes dans la quatrième génération entre 75 et 100 ans. Mais les autres affaires, on s'en souvient parce que Elvis a eu, depuis les années 50, 60, 70, plein d'imitateurs. On pense à Martin Fontaine qui a personnifié Elvis pendant, ma foi, j'les aime, vieillisseur grise, pendant deux, trois décennies. Et au mois d'août, cette année, il va à l'espace Saint-Denis pour un spectacle seulement. Les billets sont tout vendus. Alors, il y a plein d'imitateurs d'Elvis un peu partout. Il y a Scott Davis. Il y en a un autre, je me souviens pas de son nom. Moi, j'avais organisé en 81-82, le parc Belmont était ouvert, hein, et j'avais eu la collaboration d'Elvis. J'avais une douzaine d'Elvis dans des décapotables. On était parti du parc La Fontaine pour aller au parc Belmont. Puis là, il y avait un concours d'Elvis, tout le monde pouvait voter. Johnny Fargo avait fait un show. Et finalement, il y avait un Elvis gagnant. C'était quelque chose. On devrait faire revivre. Moi, on est dans un centre d'achat ici, au duo Centre-Tabat. Je verrais ça, moi, au mois d'août, avec CNV, le AM940, les imitateurs d'Elvis, un concours d'Elvis. Hein? Puis le Colossus à Laval, c'est pas Saint-Odéon, il pourrait faire... Vous savez qu'Elvis a fait 33 films, on oublie ça. Moi, j'en ai vu un paquet des films d'Elvis. Ça coûtait pas cher dans ce temps-là. On pourrait faire un festival de films. Les 33 films d'Elvis, back-to-back, hein, à la queue leu-leu, pour 33 $. En voulez-vous d'autres idées? Je suis très fertile en idées.

Oh oh oh. L'auteur-compositeur d'Adèle Lavoie se prend pour le Père Noël. Oh oh oh. Bienvenue à l'heure des quilles. Vous souvenez-vous, il y avait en noir et blanc à la télévision l'heure des quilles. Il y avait des champions qui s'affrontaient. Vous savez qu'en Chine, l'heure des quilles, le bowling est très populaire. Je suis allé en Chine en 84, je crois, ça fait longtemps. J'avais un ami chinois qui s'appelait Ling. Puis il m'a emmené jouer au bowling, justement. Hey! Il prend, c'est des grosses boules, là. Il prend la boule, pshou! Hey! Il a fait un abat. J'ai dit, hey! Ling! C'est beau, Ling! OK. Pas une chute? OK. Marie-Philippe, 87, c'est la journée internationale de l'hygiène des mains aujourd'hui. Ça peut vous sauver la vie, se laver les mains. Save my life!

0: Elle l'a dit 20 fois plutôt qu'une, « Save my life ». Savez-vous pourquoi Marie-Philippe répète sans arrêt « Save my life » C'est le nouveau slogan de Santé Québec. Ben oui, Madame Germain, Madame Biron, on les voit pas beaucoup dans les médias. On sait qu'ils vont faire comme à la SAC, une espèce de système d'ordinateur. Le médecin va pas envoyer des fax à l'hôpital ou à la pharmacie pour des prescriptions. Ça va se faire par ordinateur. Tout va dans l'ordinateur, il n'y aura plus de papier. Oh, alors, avec appréhension, tu sais, il y en a qui ne vont pas. Moi, je pense que ça peut marcher. Mais le leak, c'est qu'on donnait ça à une compagnie des États, Epic aux États-Unis. Il n'y en a pas de compagnie ici qui font ça. Hein? On a des programmeurs analystes ici, on a des génies d'Internet. Département d'informatique, bonjour. Puis là, on donne ça à des Américains. Enfin, on verra bien ce qui va arriver. Aujourd'hui, c'est la journée, c'est le 5 mai. Le 5 mai, c'est une journée extraordinaire, oui. C'est la journée mondiale de l'hygiène des mains. Ah, c'est écrit sur les plaques des véhicules au Québec. Je me souviens. On se souvient de rien. Un doigt dans le nez, puis l'autre dans le... On se souvient de rien. Il y a 5 ans, 6 ans, hein, la fameuse épidémie mondiale, tout le monde était masqué, tout le monde se lavait les mains. Les seuls endroits où on se lave les mains à ça, c'est dans les cliniques, puis encore, dans les hôpitaux, là. Il y a des affaires pour se laver les mains avant, il y a des masques. Puis les trois quarts du monde, ils ne se lavent pas les mains, puis ils ne se mettent pas de masque. C'est comme ça qu'on transmet des maladies. Hein? Et il y a des restaurants, tu arrives, il n'y a plus de jus dans l'affaire pour les mains, puis c'est encore là. Alors, on devrait, le gouvernement fédéral devrait imposer une loi pan-canadienne où c'est obligatoire de se laver les mains. Moi, je suis allé en croisière une couple de fois, puis je peux vous dire que le personnel, si tu ne te laves pas les mains, là, tu ne rentres pas dans la salle à manger. T'sais, tu mets du jus, puis il faut que tu frottes entre tes doigts, en dessous des ongles, parce que les mains sont le vecteur de tous les microbes. Quelqu'un, je dis à ma fête, on veut une souhaiter bonne fin. Pense-toi, fais à la japonaise. Les Japonais sont peut-être, je connais ça quand je suis allé au Japon, ils sont peut-être les plus propres au monde. Ils ont du pas de lavage de pain, là. Non, il y a un gâteau. Alors, il faut changer nos habitudes. On arrête de s'enlaser, de donner main, comme dans le bon vieux temps. Moi, j'ai assez aimé ça, l'année 2020. Hein? Il n'y avait pas de monde nulle part. Moi, j'avais des masques exotiques, puis c'était le bon temps. Alors, aujourd'hui, le 5 mai, à l'occasion de la Journée mondiale de l'hygiène des mains, lavez-vous les mains, purifiez les mains et donnez pas la main. Que je vais pas revenir là-dessus.
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2: Les prévisions pour Montréal et la grande région métropolitaine aujourd'hui mardi, c'est un ciel généralement nuageux au cours des prochaines heures. On aura un 40% de probabilité d'averse tout au cours de la journée. Il y a même un risque d'orage à surveiller cet après-midi. Les vents vont souffler de 20 à 40 km à l'heure, mais augmentant parfois jusqu'à 70 km à l'heure. En milieu de journée, on devrait atteindre un maximum de 17. Les averses sont prévues ce soir et cette nuit. Les vents deviendront légers à partir de la nuit prochaine, minimum de 7. De la pluie est prévue pour demain mercredi, maximum de 9. Ce sera ensoleillé jeudi avec 14 degrés. Un aperçu à plus long terme vendredi, ciel variable 12 degrés et samedi nuageux, risque d'averse 60%, maximum de 15. La météo CNV à la 30e minute de l'heure.

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2: C'est Céline!

0: La comparaison étant odieuse, c'était pas Céline, c'était Whitney Houston. Et donc, on écoute distraitement, on confond l'une ou l'autre. Non, on ne peut pas confondre avec Céline et Whitney. Whitney n'est plus, ses chansons demeurent. Céline, après une convalescence qui a été extrêmement longue, reprend le collier. Depuis Vegas, elle a arrêté. Entreprendre 40 spectacles. Non, c'est-à-dire 10 avec 40 000 personnes. 400 000 personnes vont la voir. Elle a fait ça en France. Et j'ai bien l'impression que Québec réserve une surprise. Une surprise après être sur les plaines d'Abraham au cours de l'été. On verra bien, hein? Nous sommes ce que nous mangeons et, par conséquent, ce que nous buvons. L'eau en bouteille est très populaire. Le monde boit de l'eau en bouteille. Montpellier, par exemple, je regardais les ppm. Je regarde des ppm dans l'eau. Pas Jeannette Verdon, Madame Verdon m'a dit, « Arca, prends l'eau qui vient de l'Abitibi, la SK. » Est-ce que tu bois de l'eau? Je dis oui. 85 ppm seulement. Alors, il faut voir ce qu'on boit. L'eau du robinet, il y a eu un sondage qui a été fait. Pas un sondage, mais une analyse. Et on a trouvé dans l'eau qu'il y a des risques dépendant de la quantité qu'on boit d'eau potable. Ça peut affecter le système immunitaire, le système nerveux, le foie, les reins, la thyroïde, la fertilité, le métabolisme et le poids. C'est Santé Canada qui confirme que des substances qui sont potentiellement nocives pour la santé dans l'eau. C'est pas l'eau qu'on prend des rivières qui est filtrée à l'usine. C'est tout ce qu'on a dans l'air. Tu sais, les usines de produits chimiques. Des produits de déchets, des bouts d'épuration, des déchets mal incinérés. Et 99 % des échantillons d'eau potable analysés dans toutes les régions du Québec comptent ce qu'on appelle des SPFA. Et au concours de l'eau, parce qu'il y avait un concours d'eau, l'eau la plus saine à boire, savez-vous, c'est laquelle? Ta-ta-ta-ta-ta-ta-ta! En tant que Monsieur Laval, je vous annonce, citoyen, citoyenne, que la meilleure eau de consommation, l'eau potable, est à Laval.
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2: Bonjour à tous, bon mardi, ici Louis Martin-Écosse, bienvenue à notre antenne. Alors d'abord, en politique provinciale, c'est aujourd'hui la rentrée parlementaire du côté de Québec. La session, rappelons-le, avait été prorogée en raison de la course à la direction de la Coalition Avenir Québec. L'actuelle session sera de courte durée toutefois, à peine 5 semaines avant la relâche estivale et l'élection provinciale qui est prévue pour cet automne. En politique fédérale, le premier ministre Mark Carney dévoile aujourd'hui l'identité de la prochaine gouverneure générale du Canada, ont appris nos collègues de CBC News. Selon plusieurs sources du réseau anglophone, la personne qui va succéder à Mary Simon, dont le mandat de 5 ans tire à sa fin, sera une femme et elle sera bilingue. Madame Simon était la première autochtone à accéder à cette position. Elle a fait l'objet de vives critiques tout au long de son mandat parce qu'elle ne s'exprimait pas en français. Les ménages canadiens ont commencé hier à recevoir par la poste leur trousse de recensement qui va leur permettre de participer à ce grand sondage pan-canadien. Le recensement qui revient tous les 5 ans permet de recueillir des données démographiques, sociales et économiques sur les ménages afin notamment de diriger la prise de décision des gouvernements. Rappelons qu'il est obligatoire pour tous et les personnes refusant d'y participer sans raison légitime s'exposent à recevoir une amende pouvant atteindre jusqu'à 500 $. En politique américaine, les forces armées ont abattu des missiles et des drones iraniens qui visaient les bâtiments de l'US Navy et des navires commerciaux et ont détruit 6 petits bateaux iraniens, a annoncé hier l'amiral américain qui est chargé du Moyen-Orient. Ces hostilités surviennent au premier jour hier d'une opération américaine destinée à porter assistance à des navires qui sont toujours bloqués dans la région du Golfe et du détroit d'Ormuz. Donald Trump affirmant qu'il s'agit là d'un geste humanitaire afin d'aider les équipages. Et par ailleurs, les cours du pétrole ont nettement progressé hier. De nouvelles attaques aux Émirats et dans le détroit d'Ormuz, malgré la trêve entre les États-Unis et l'Iran, faisant grimper un peu plus la tension du marché. Le baril de Brent pour livraison en juillet, la référence internationale, a bondi de plus de 5 % à 114 $. D'autre part, les Émirats arabes unis ont annoncé avoir été visés par plusieurs attaques iraniennes, les premières ciblant des installations civiles dans un pays du Golfe depuis plus d'un mois. Voilà ce qui complète notre bulletin d'information, les manchettes CNV à la 45e minute de l'heure.

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1: Les guitares jouent, ça commence à chauffer avec Dire Straits 1979. The Sultan of Swing. Ça sent le swing avec des Sultan.

0: Yep. Bienvenue à l'émission de Price is Right. J'ai mes deux hôtesses ici que vous voyez à la télévision en ce moment, ceux qui ont téléchargé l'application CNV Radio Numérique. Mes hôtesses sont Lise et Sylvie. Bienvenue à The Price is Right. Vous allez gagner une voiture décapotable comme Elvis faisait tirer dans le temps. Vous aurez remarqué que toutes les deux sont blondes. Hein? C'est les blondes qui voient une pelure de banane par terre. Oh non! Oh non! Je vais encore tomber! C'est vrai, voilà. Non, je ne vous dérange pas trop. Je ne bois que de l'eau. Je bois de l'eau au lit. Je bois au lit de l'eau. Corcoran va changer le monde.
1: Si ça me plaît, je vais changer le monde, choisir moi-même mes armes.

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1: Ah, tout un projet de Jim Corcoran, changer le monde. Savez-vous comment on commence à changer le monde? Avec la radio numérique, CNV, hein? La radio, l'appli est gratis dans votre téléphone, sur votre ordi, et le AM 940, on l'entend tous les jours. Hélas, elle n'est pas avec moi, elle est avec Radio Réveil et le Don Juan Stéphane. La voici, live à 7h indue. Madame Sylvie Pépin, bonjour.
2: Bonjour, c'est quoi le 7h indue?
1: Qu'est-ce que
2: c'est
1: vous faites?
2: C'est une nouvelle heure?
1: on vous a entendu ce matin, on vous attendait cet après-midi à 1h30. Que faites-vous ici, au centre d'affaires? Vous êtes venu la magasiner avec la voisine d'en haut, non?
2: Non, avec notre amie Lise. On est venu te surprendre parce que c'est ta fête aujourd'hui.
1: Oh.
2: On a dit, on va aller le surprendre.
1: Bien là, je parais bien, hein?
2: Ah, t'es vraiment...
1: Sérieusement, deux blondes dans la fleur de l'âge, des femmes matures et de bon goût, hein?
2: Absolument. n'ajoutez plus, la cour est pleine.
1: Et Lise, je ne veux pas parler si je comprends bien.
2: Hein? Non, c'est correct.
1: C'est toujours une première fois pour parler dans un micro. Moi, ça a commencé avec une cuillère à soupe. Je suis allé au parc Belmont à l'âge de 6 ans, puis il y avait un monsieur qui parlait au micro. « Mesdames, messieurs, j'arrivais à la maison chez ma tante Jeanne. Je pense que j'avais 6 ans. Je prenais la cuillère à soupe. « Mesdames, messieurs! » Elle dit, « Ah, il va faire de la radio. » Il fait ça depuis 62 ans.
2: Incroyable.
1: C'est-tu normal de faire ça tout ce temps-là?
2: Non, mais c'est parce que tu as trouvé ta passion à très jeune âge, qui est très exceptionnelle.
1: C'est pas
2: grand monde qui sont capables de s'enligner immédiatement dans le zigzag. Tu as pris ton droit immédiatement.
1: Bon, bien, merci beaucoup. Merci des bons vœux. Quelle surprise! Hey, Maryse, du rendez-vous des aînés, vous allez assister à ta chronique dans un moment
2: merveilleux,
1: que personne ne bouge.
3: Parce que vous connaissez la musique.

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2: D'abord au hockey, les séries éliminatoires de la Coupe Stanley se poursuivaient hier soir. Les Hurricanes de la Caroline ont pris une avance de 2-0 dans la série, avec une victoire de 3-2 en prolongation sur les Flyers de Philadelphie. Taylor Hall a joué les héros pour les Hurricanes en marquant le but à 18:54 de la première période de prolongation. Et dans l'Ouest, les Knights de Vegas ont remporté le premier match de leur série, qui les oppose aux Ducks d'Anaheim par le compte de 3-1. Et du côté du Canadien, l'équipe s'envole aujourd'hui vers Buffalo en vue du premier match de la deuxième ronde des séries prévue demain soir contre les Sabres. Au tennis, impressionnant depuis quelques semaines, le numéro 1 mondial Yannick Sinner, qui vient de remporter un cinquième tournoi Masters 1000 consécutif à Madrid, creuse davantage l'écart en tête du classement mondial. L'Italien, revenu au sommet à la mi-avril, continue d'accumuler les points, profitant notamment de l'absence de Carlos Alcaraz, blessé au poignet. Alexander Zverev, largement battu en finale à Madrid par Sinner par les pointages de 6-1 et 6-2, conserve sa troisième position mais demeure loin derrière Alcaraz. Du côté canadien, Félix Auger-Aliassime occupe le cinquième rang. Chez les femmes, Arina Sabalenka reste numéro 1 mondial, suivie par Elena Rybakina, tandis qu'Iga Swiatek se situe au troisième rang. La Canadienne Victoria Mboko occupe la neuvième place, alors que Leila Fernandez gagne deux positions pour atteindre le 23e rang. Et 50 ans plus tard, l'héritage des Jeux olympiques de Montréal demeure bien présent. Les organisateurs des célébrations du 50e anniversaire des Jeux de 1976 souhaitent mettre en valeur cet héritage, notamment avec le retour de la célèbre gymnaste Nadia Comaneci. Celle-ci sera l'invitée d'honneur d'un grand spectacle de variété prévu le 1er août, soit exactement 50 ans après la cérémonie de clôture des Jeux qui se tiendra à l'esplanade du Parc olympique. On écoute Eric Miles, chef des sports du Comité olympique canadien.
3: La fête avant tout, ça c'est la priorité, tout ça. D'avoir une continuité, une vision à long terme sur ce qui peut venir au Canada. Puis ça nous amène dans la fin des années 30 si on pense à l'hiver et dans les années 40 si on pense à l'été.
2: Enfin au baseball, défaite des Blue Jays de Toronto hier soir à Tampa Bay au compte de 5-1. CNV Sports, à la première minute de l'heure.
4: On n'a pas le temps. Il y a plein de femmes en studio qui veulent me souhaiter bonne fête, m'embrasser, me caresser. Mesdames, calmez-vous, sinon j'appelle la sécurité. Je vais faire un tirage à 11 heures. Une d'entre vous sera la gagnante. Avec elle, on est toujours gagnant au rendez-vous des aînés, le centre communautaire, le rendez-vous des aînés sur la rue Proulx à Laval. Et Maryse est là pour nous en parler. Quelles sont vos activités de cette semaine?
5: Alors, dans les activités de cette semaine, aujourd'hui, à 18h30, on a la chorale des jeunes musiciens de Laval. C'est gratuit, tout le monde peut venir. C'est des jeunes de toutes les ethnies qui viennent chanter des chansons.
4: C'est-tu de la chorale des petits chanteurs de Laval?
5: Non, des jeunes musiciens du monde.
4: Wow!
5: Alors, ils viennent, puis ils nous chantent ça. C'est depuis 2-3 ans qu'ils viennent à tous les printemps nous faire
4: un spectacle. À quelle heure aujourd'hui?
5: À 18h30.
4: Aujourd'hui même?
5: Aujourd'hui même.
4: OK.
5: Ce jeudi, le 7 mai, à 13h30, on a une conférence qui s'intitule « Au rythme des Premières Nations ». C'est une conférence qui est donnée par une de nos membres qui va nous parler des us et coutumes du peuple algonquin et de l'importance que les aînés ont pour le peuple algonquin.
4: Vous tombez bien, Maryse, parce que Sylvie est déjà allée en tant que psychologue dans une réserve à Maniwaki, je crois.
6: Oui, à Maniwaki, à travers le Canada. Ah. Toutes les réserves.
4: Wow! Oui,
6: c'était dans le cadre de mon emploi, oui.
5: OK, c'est super. Alors, le coût pour le membre est de 5 $, puis c'est 10 $ les non-membres.
4: OK.
5: faut pas oublier que notre chef, il fait des beaux petits plats cuisinés.
4: Le monde va manger à l'heure du souper ou à midi?
5: Ils viennent manger le midi.
4: OK.
5: Pour 8 $ pour les membres, ils ont leurs 4 services. Et c'est varié. C'est le lundi, le mercredi, jeudi et vendredi.
4: Bon, on va y aller, Monday, hein? Lise, mon harem, je vais arriver avec mon harem.
5: Oui. Mais vous me le dites quand vous venez et okay. Je serai là pour vous accueillir.
4: Merci beaucoup.
5: Et on commence les inscriptions à partir de mardi, préinscription à 9h. Vous appelez, vous donnez votre nom, votre téléphone et on vous rappelle dans les 24-48 heures pour connaître vos choix. Un petit conseil, commencez, préparez votre petite liste, ça va aller plus vite.
4: OK. Et comment on fait pour devenir membre du rendez-vous des aînés?
5: Alors, on vient à notre local qui est situé au 10 rue Proulx.
4: C'est près de la Concorde, ça?
5: C'est près de la Concorde. C'est une rue au sud de Concorde et une rue à l'ouest de Deslaurentides.
4: On peut le faire en personne, Internet aussi?
5: Internet, on n'est pas encore trop branché, bien qu'on prend les virements bancaires.
4: OK. Le téléphone?
5: Et le téléphone est le 450-667-8836.
4: Et pour être membre, c'est combien par année?
5: C'est 20 $ par année.
4: Seulement, et ça donne droit à beaucoup
5: Ça donne des droits à beaucoup de rabais, comme okay. Les dîners. Vous venez une semaine, puis deux semaines, puis vous avez payé votre carte de membre.
4: Est-ce qu'il y a beaucoup de monde? Avez-vous plusieurs membres? Combien?
5: On est au-dessus de 675 membres. Ah. Et on a plus de 80 bénévoles au service des membres.
4: Ah, bien, je pense que Lise et Sylvie vont lever la main pour être bénévoles un moment donné. Moi, je vais aller vous voir un moment donné.
5: Bien, on t'attend avec plaisir.
4: Parce que j'ai des obligations. Je suis un aidant naturel, déjà.
5: Mais c'est correct. Ouais. Et faut pas oublier que cette année, bien, on fête notre 40e anniversaire de création.
4: Puis on va en parler la semaine prochaine. Vous avez un événement qui s'en vient à la fin du mois de mai.
5: Oui, à la fin du mois, on a dit un dîner spécial. Le jour de l'anniversaire, et au mois de septembre, un grand gala.
4: On en parle la semaine prochaine. Le rendez-vous des aînés, chaque mardi matin, 10h, ici, sur CNV et le AM 940. Merci, Maryse. Bien.

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0: 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Hey, je suis envahi. Aujourd'hui, le 5 mai, c'est la fête à Sophie José. Je ne sais pas si vous vous souvenez, dans les années 60, elle chantait « Si tu m'offres une glace à la vanille, je serai tranquille. Si tu m'offres une glace au chocolat. » Vous vous souvenez de ça?
2: Ben oui.
0: Bon, c'est un taureau, elle avec, et ben, moi aussi. Et je suis envahi par deux belles créatures ce matin. Qu'est-ce que vous faites, mesdames?
2: Mais on aimerait chanter.
0: Approchez-vous du micro. Je vais parler dans le micro de Robert.
2: Mais là, il faudrait que tu le ramènes un petit peu par ici.
0: Non, non, non. Approchez-vous. Je n'ai pas d'objection, oui.
2: Ben oui, mais...
0: Tassez la table.
2: Mais c'est beaucoup, là.
0: Bon, OK. allez. Bon. Ben. Oui. Bon. Un, deux, trois, quoi?
2: Go. Bonne fête, Robin.
0: Plus fort.
2: Bonne fête, Robin.
0: Plus fort.
2: Bonne fête, bonne fête. Bonne fête, Robin!
0: Oh, merci beaucoup!
2: Et voilà ton petit gâteau.
0: Alors, je vous explique au monde, ce sont deux créatures de mon harem. Les autres sont dans la vitrine.
2: Ils n'ont pas eu le droit de rentrer.
0: Ils n'ont pas eu le droit de rentrer. C'est mes deux préférés. Ils ont gagné à la loto.
2: Des petits cadeaux.
0: Oh, bon Dieu, qu'est-ce que... ça, j'aime ça. Un petit gâteau au fangeoir. Je vais ouvrir les cadeaux, puis je vais revenir tantôt. Après les manchettes, on ouvre les cadeaux.
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5: Bonjour à tous. Voici ce que l'on surveille pour vous dans l'actualité. C'est aujourd'hui jour de rentrée parlementaire du côté de Québec. Le premier ministre du Canada dévoile aujourd'hui l'identité de la prochaine gouverneure générale du Canada. Et les forces armées américaines ont abattu lundi des missiles et des drones iraniens qui visaient des bâtiments de l'US Navy et des navires commerciaux. Plus de détails et d'autres nouvelles dans une trentaine de minutes.
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0: Les Beatles en 67. Lise et Sylvie, à l'ordre, s'il vous plaît. Est-ce que Elton John a repris Lucy in the Skies with Diamonds ou c'est juste les Beatles? J'ai l'impression que Elton John avait chanté ça aussi. Lucy in the Sky with Diamonds, non? OK, on prend un peu par amener. Okay. Connaissez-vous Lionel Richie?
1: Oui,
0: il était American Idol. Il était le chanteur soliste des Commodores. Il vient chanter dans 3 minutes, Truly.
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0: On va profiter de sa présence ici. On l'entend le matin à Radio Réveil avec Stéphane Ducharme. Elle est là l'après-midi au 1h40 à 1h30. Et depuis, je pense, sauf erreur, depuis quelle année on a une chronique de psychologie à la radio?
1: Ça fait 12 ans, je pense, à peu près 12 ans.
0: 12 ans?
1: Ah oui, oui.
0: 2012.
1: 2014, peut-être, 2013-2014, oui.
0: Et fidèle à Nicolas Deslauriers.
1: Ben oui, je l'adore, Nicolas Deslauriers, j'adore. C'est une personne exceptionnelle.
0: Hein? Nicolas sait s'entourer de gens d'expérience.
1: Oui, oui, puis il apprécie les gens dans toute leur grandeur. C'est ça que j'aime de lui.
0: Tu sais, et aussi, histoire de succès à TVA, c'était avant au Canal Savoir, les réussites du Québec. Il a plongé et c'est le jeudi, vendredi à 3h15 après-midi entre le Dr. Who et les Feux de l'amour. On voit Nicolas qui parcourt avec son équipe et réseau toutes les routes du Québec à TVA.
1: Mais il a le talent aussi de faire sentir les gens comme uniques.
0: Hein? C'est vrai.
1: Très, très...
0: Il était le premier ce matin à m'appeler. J'étais dans mon auto sur le boulevard Saint-Martin, il y a des travaux. Je vais éviter le boulevard Chomedey, il y a des travaux, mais ils font les deux en même temps. Et le téléphone sonne dans l'auto, c'est Nicolas, il était le premier à souhaiter bonne fête.
1: C'est gentil, hein? C'est tellement gentil. C'est exceptionnel, mais je le remercie tout le temps du privilège que j'ai de parler aux gens tous les jours. 4 jours semaine. Pour moi, c'est un privilège d'avoir une voix, là, tu sais.
0: Mais surtout qu'à la radio, AM, FM confondu, là, il n'y a pas de psychologue.
1: Non.
0: Sérieusement. Ils vont avoir de temps en temps une sexologue de service, mais sur une base régulière. Là.
1: Mais un psychologue aussi active. Je veux dire, dans le sens que les gens, ils voient ça par imagé. Puis c'est important parce que c'est comme ça que tu absorbes vraiment la thérapie que j'offre. Parce que c'est une thérapie à chaque matin. Donc,
0: L'après-midi.
1: Et l'après-midi, imagine, je suis là deux fois. Fait que le matin, si vous manquez ou bien si vous l'entendez, puis vous retournez l'après-midi, bien, ça va ancrer qu'est-ce qu'on a dit du matin, puis ça va vous aider vraiment en termes de psychologie.
0: On va être à l'écoute à 1h30 cet après-midi au AM 940, demain matin avec Stéphane Ducharme à Radio Réveil à 6h45.
1: Absolument, absolument.
0: Merci beaucoup pour la surprise.
1: Hein? Fait plaisir. Bonne fête!
0: Puis la voisine d'en haut, hey!
1: Notre amie Lise qui est
0: venue. Elle ne veut pas parler.
1: Non, mais toute là.
0: On pourrait prendre l'habitude. On la voit, ceux qui ont téléchargé, qui ont l'application gratis de CNV, la voient en ce moment sur le téléphone et l'ordi.
1: Hein? C'est merveilleux. Ah, surprise, surprise, hein? Tu ne pensais pas, hein?
0: La magie de la radio.
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3: Les prévisions pour Montréal et la grande région métropolitaine aujourd'hui mardi, c'est un ciel généralement nuageux au cours des prochaines heures. On aura un 40% de probabilité d'averse tout au cours de la journée. Il y a même un risque d'orage à surveiller cet après-midi. Les vents vont souffler de 20 à 40 km à l'heure, mais augmentant parfois jusqu'à 70 km à l'heure. En milieu de journée, on devrait atteindre un maximum de 17. Les averses sont prévues ce soir et cette nuit. Les vents deviendront légers à partir de la nuit prochaine, minimum de 7. De la pluie est prévue pour demain mercredi, maximum de 9. Ce sera ensoleillé jeudi avec 14 degrés. Un aperçu à plus long terme vendredi, ciel variable 12 degrés et samedi nuageux, risque d'averse 60%, maximum de 15. La météo CNV à la 30e minute de l'heure.

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0: Une begin, c'est quoi ça? Avez-vous déjà dansé la begin? Je connais pas ça. C'est une danse de France, la begin, la java. Ce n'est pas la java à Jules, hein? C'est la begin et la java, ce qu'on danse en France. Ici, Révolution, l'émission de danse à TVA, elle devrait illustrer c'est quoi la begin. Je pourrais inviter les deux blondes qui sont en studio à danser la begin. Mais pour vous, mesdames, vous allez danser le bunny hop. Vous connaissez ça, le bunny hop? Oui, je vais être fier de vous. Allez et dansez le... Non, ils ne veulent pas. Papa. Revenons à la musique. Place à la musique. Avez-vous remarqué de ce temps-là, on dirait qu'il y a moins de circulation le matin? J'ai l'impression qu'on commence à faire du covoiturage. En France, il y a une grosse campagne pour le covoiturage. Et les Français, ils embarquent 3, 4, 5, 6 dans Renault, puis ils partagent des frais. Ici, on a le REM. Bonjour, mon gaillard. Salut, Moussaillon. On a des... On a le REM qui part de deux montagnes, qui s'en va au centre-ville. Ça, on l'a pris l'autre jour, hein? Ça va vite, ça flaire. Il n'y a pas de chauffeur. Il n'y a pas de chauffeur, c'est incroyable, hein? Et puis, il y a le métro, l'autobus, et encore une fois, le covoiturage est la solution. Les privilégiés qui sont à deux montagnes, ben, ils prennent le REM. Puis, le dernier train, je ne sais pas s'il est ouvert avec... le REM, il est ouvert 24 heures par jour?
1: Non.
0: Non? À quelle heure qu'il ouvre? Vous n'avez aucune idée à quelle heure qu'il ouvre, puis à quelle heure qu'il ferme? Je pense qu'il est ouvert, c'est 1 heure du matin, c'est sauveur. En tout cas, manquez pas le dernier train.
2: Les parfaits salauds.

0: et par la publicité.
1: Et si vous vous sentez mal en train, prenez l'autobus. Ça, c'est pas ça, hein? À un certain âge, on est porté à répéter les mêmes blagues. Il y a toujours quelqu'un qui ne l'a pas entendu. Hein? OK. Connaissez-vous Katy Perry? Elle était à la télévision American Idol. Elle chante aussi. C'est vous, elle sort avec Justin Trudeau. Elle dit dans le journal le matin, la chanteuse américaine Katy Perry a défilé sur le tapis rouge du prestigieux gala Metropolitan Museum of Art. Elle était seule. Son amoureux Justin n'était pas là. Hein? Oh, c'est bien pour dire, hein? Il allait sortir tout seul. Aha! On va parler sur la scène locale. Caroline Néréon, qu'on voit dans Stats, hein? Elle est directrice de l'hôpital, quelque chose du genre. Mais là, elle revient chez Costco. Elle n'est pas vendeuse chez Costco. Avant, c'est son maquillage. Elle a essayé, mon nez, avec plusieurs magasins. Ça a tombé à faillite. On n'a pas compris. On va lui souhaiter bonne chance. Hein? Si jamais vous allez chez Costco, faites-moi un cadeau. Achetez le petit package de Caroline Néréon. Offrez-le moi. J'ai demandé à Yvon, elle reste à l'île des Sœurs, puis elle prend le taxi d'Yvon des fois. J'ai dit à Yvon, mandy un ticket pour Arcan. On va voir ce qui va arriver. Bon. Toutes choses étant ce qu'elles sont, hein? Les choses étant ce qu'elles sont, il y a un dans le journal, là, a des photos, il y a des caméras partout, hein, ça, savez ça, hein? Vous êtes filmé continuellement. Oui. Regarde, on vous voit à l'écran, on vous voit dans le téléphone. Il y a un gars au coin de Chabanel et Saint-Laurent qui a volé une manufacture de caleçons féminins. Il est petite culotte. Oui, il les a volés. Les culottes s'appellent le péché mignon. On les voit dans le journal le matin en couleur. Mais le gars, on le voit, il ne savait pas qu'il y a des caméras. Maintenant, il y a des caméras partout. Il y en a ici en studio.
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3: Bonjour à tous, bon mardi, ici Louis Martin-Écosse, bienvenue à notre antenne. Alors d'abord, en politique provinciale, c'est aujourd'hui la rentrée parlementaire du côté de Québec. La session, rappelons-le, avait été prorogée en raison de la course à la direction de la Coalition Avenir Québec. L'actuelle session sera de courte durée toutefois, à peine 5 semaines avant la relâche estivale et l'élection provinciale qui est prévue pour cet automne. En politique fédérale, le premier ministre Mark Carney dévoile aujourd'hui l'identité de la prochaine gouverneure générale du Canada, ont appris nos collègues de CBC News. Selon plusieurs sources du réseau anglophone, la personne qui va succéder à Mary Simon, dont le mandat de 5 ans tire à sa fin, sera une femme et elle sera bilingue. Madame Simon était la première autochtone à accéder à cette position. Elle a fait l'objet de vives critiques tout au long de son mandat parce qu'elle ne s'exprimait pas en français. Les ménages canadiens ont commencé hier à recevoir par la poste leur trousse de recensement qui va leur permettre de participer à ce grand sondage pan-canadien. Le recensement qui revient tous les 5 ans permet de recueillir des données démographiques, sociales et économiques sur les ménages afin notamment de diriger la prise de décision des gouvernements. Rappelons qu'il est obligatoire pour tous et les personnes refusant d'y participer sans raison légitime s'exposent à recevoir une amende pouvant atteindre jusqu'à 500 $. En politique américaine, les forces armées ont abattu des missiles et des drones iraniens qui visaient les bâtiments de l'US Navy et des navires commerciaux et ont détruit 6 petits bateaux iraniens, a annoncé hier l'amiral américain qui est chargé du Moyen-Orient. Ces hostilités surviennent au premier jour hier d'une opération américaine destinée à porter assistance à des navires qui sont toujours bloqués dans la région du Golfe et du détroit d'Ormuz. Donald Trump affirmant qu'il s'agit là d'un geste humanitaire afin d'aider les équipages. Et par ailleurs, les cours du pétrole ont nettement progressé hier. De nouvelles attaques aux Émirats et dans le détroit d'Ormuz, malgré la trêve entre les États-Unis et l'Iran, faisant grimper un peu plus la tension du marché. Le baril de Brent pour livraison en juillet, la référence internationale, a bondi de plus de 5 % à 114 $. D'autre part, les Émirats arabes unis ont annoncé avoir été visés par plusieurs attaques iraniennes, les premières ciblant des installations civiles dans un pays du Golfe depuis plus d'un mois. Voilà ce qui complète notre bulletin d'information, les manchettes CNV à la 45e minute de l'heure.

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1: Il est encore là pour quelques minutes. Il finit à 11h du lundi au jeudi de 8h30 à 11h. Voilez-le en vitrine au Duo Centre Laval en face de Renaud Bré. J'ai fait un tour chez Renaud Bré. 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Sylvie, veux-tu une tasse Super Maman? Non? Non? Un trophée? Ouais. C'est vrai, c'est pas ma main. Moi, c'est vrai. Moi, j'ai pas de main. Ben, toutes les femmes représentent ma maman pour ça. Hein? J'ai deux mamans en studio en ce matin. Merci, mesdames. Elles sont en défense. Elles ne peuvent pas répondre. J'ai coupé les micros. 1967, les Doors sont arrivés dans le décor. J'ai eu le privilège de les présenter. C'était en 69, dans le Vieux Forum de Montréal. Il y avait Ralph Lockwood, de CKGM. Il y avait moi-même, de l'équipe des bons gars, de CGMS. Et Ralph Lockwood a dit « The Doors ». Et moi, j'ai dit « The Doors ». Les voici. « People are strange ».

0: Ah, c'est une journée spéciale aujourd'hui. Nicolas Desdoriers vient de me donner la photo géante d'Elvis. Est-ce que je peux demander à Lise ou à Sylvie d'aller chercher Elvis, qu'on le montre au monde? Je veux que tout le monde le voit. Je suis un fan inconditionnel d'Elvis depuis ma tendre enfance. Hein? Et oui, apportez-moi la photo. Notre hôtesse dit, je ne porte la photo. Bon, on va la montrer à tout le monde. Là, je mets la caméra comme ça. Approchez-vous, gardez ça. Venez. Par ici. On va la voir comme il faut. Garde ça. Elvis, hey. Le cadre géant. Moi, je voulais le laisser en studio. Non, Nicolas, il dit, amène-les chez vous.
1: Ouais.
0: Merci beaucoup, Lise. Un nouvel emploi t'attend à CNV. Un nouvel emploi t'attend à CNV pour les cadres. Je vais vous laisser ici, et, hélas, mais j'ai tellement aimé ça que je reviens demain matin. Que la fête continue. Je vous laisse avec Rock and Roll in the USA, John Mellencamp.

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5: D'abord au hockey, les séries éliminatoires de la Coupe Stanley se poursuivaient hier soir. Les Hurricanes de la Caroline ont pris une avance de 2-0 dans la série, avec une victoire de 3-2 en prolongation sur les Flyers de Philadelphie. Taylor Hall a joué les héros pour les Hurricanes en marquant le but à 18:54 de la première période de prolongation. Et dans l'Ouest, les Knights de Vegas ont remporté le premier match de leur série, qui les oppose aux Ducks d'Anaheim par le compte de 3-1. Et du côté du Canadien, l'équipe s'envole aujourd'hui vers Buffalo en vue du premier match de la deuxième ronde des séries prévue demain soir contre les Sabres. Au tennis, impressionnant depuis quelques semaines, le numéro 1 mondial Yannick Sinner, qui vient de remporter un cinquième tournoi Masters 1000 consécutif à Madrid, creuse davantage l'écart en tête du classement mondial. L'Italien, revenu au sommet à la mi-avril, continue d'accumuler les points, profitant notamment de l'absence de Carlos Alcaraz, blessé au poignet. Alexander Zverev, largement battu en finale à Madrid par Sinner par les pointages de 6-1 et 6-2, conserve sa troisième position mais demeure loin derrière Alcaraz. Du côté canadien, Félix Auger-Aliassime occupe le cinquième rang. Chez les femmes, Arina Sabalenka reste numéro 1 mondial, suivie par Elena Rybakina, tandis qu'Iga Swiatek se situe au troisième rang. La Canadienne Victoria Mboko occupe la 9e place, alors que Leila Fernandez gagne 2 positions pour atteindre le 23e rang. Et 50 ans plus tard, l'héritage des Jeux olympiques de Montréal demeure bien présent. Les organisateurs des célébrations du 50e anniversaire des Jeux de 1976 souhaitent mettre en valeur cet héritage, notamment avec le retour de la célèbre gymnaste Nadia Comaneci. Celle-ci sera l'invitée d'honneur d'un grand spectacle de variété prévu le 1er août, soit exactement 50 ans après la cérémonie de clôture des Jeux qui se tiendra à l'esplanade du Parc olympique. On écoute Eric Miles, chef des sports du Comité olympique canadien.
6: La fête avant tout, ça c'est la priorité, tout ça, d'avoir une continuité, une vision à long terme sur ce qui peut venir au Canada. Puis ça nous amène dans la fin des années 30, si on pense à l'hiver, et dans les années 40, si on pense à l'été.
5: Enfin au baseball, défaite des Blue Jays de Toronto hier soir à Tampa Bay, au compte de 5-1. CNV Sport, à la première minute de l'heure.
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2: Bonjour à tous, voici ce que l'on surveille pour vous dans l'actualité. C'est aujourd'hui jour de rentrée parlementaire du côté de Québec. Le premier ministre du Canada dévoile aujourd'hui l'identité de la prochaine gouverneure générale du Canada. Et les forces armées américaines ont abattu lundi des missiles et des drones iraniens qui visaient des bâtiments de l'US Navy et des navires commerciaux. Plus de détails et d'autres nouvelles dans une trentaine de minutes.

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1: Les prévisions pour Montréal et la grande région métropolitaine aujourd'hui, mardi, c'est un ciel généralement nuageux au cours des prochaines heures. On aura un 40% de probabilité d'averse tout au cours de la journée. Il y a même un risque d'orage à surveiller cet après-midi. Les vents vont souffler de 20 à 40 km à l'heure, mais augmentant parfois jusqu'à 70 km à l'heure. En milieu de journée, on devrait atteindre un maximum de 17. Les averses sont prévues ce soir et cette nuit. Les vents deviendront légers à partir de la nuit prochaine, minimum de 7. De la pluie est prévue pour demain mercredi, maximum de 9. Ce sera ensoleillé jeudi avec 14 degrés. Un aperçu à plus long terme vendredi, ciel variable 12 degrés et samedi nuageux, risque d'averse 60%, maximum de 15. La météo CNV à la 30e minute de l'heure.

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1: Aujourd'hui, mardi 5 mai, bonjour à tous, voici vos informations. Le premier ministre du Canada, Mark Carney, annonce aujourd'hui que Louise Arbour, ancienne magistrale à la Cour suprême du Canada, est nommée gouverneure générale du pays. Réputée pour la solidité de son expertise juridique tant au Canada qu'à l'international, Mme Arbour prendra la relève de Mary Simon à titre de représentante de Charles III au Canada. Âgée de 79 ans, elle a siégé à la Cour suprême, occupé le poste de haut-commissaire des Nations unies aux droits de la personne et exercé comme juge à la Cour d'appel de l'Ontario. Originaire de Montréal, parfaitement bilingue, elle a reçu de nombreuses distinctions, dont l'Ordre du Canada. Le mandat de gouverneur général dure habituellement environ 5 ans. En 2026, la rémunération annuelle associée à cette fonction atteignait près de 393 000 $. Au Québec, la première ministre Christine Fréchette surprend en lançant la dernière session parlementaire avant les élections avec une initiative inattendue. Son premier projet de loi aura une orientation nationaliste et visera à reconduire immédiatement l'usage de la disposition de la dérogation de la Charte canadienne des droits et libertés afin de protéger la loi 96 sur le français contre toute contestation judiciaire pendant une période de 5 ans. Ce projet, qui sera présenté demain par le ministre Jean-François Roberge, constitue aussi une manœuvre politique visant à mettre dans l'embarras le chef libéral Charles Milliard, dont les hésitations justement sur l'utilisation de cette disposition ont récemment attiré l'attention médiatique. Aujourd'hui, les députés reprennent place au Salon Rouge pour la première fois depuis le 2 avril. À cette occasion, Christine Fréchette prononcera le discours d'ouverture afin d'exposer les priorités de son gouvernement. En économie, la modification apportée au calcul des droits de douane sur l'acier et l'aluminium par l'administration américaine frappe le Québec de plein fouet, aggravant une situation déjà difficile pour la province, la plus affectée par ce conflit commercial. Selon les économistes de Desjardins, le taux tarifaire réel moyen appliqué aux exportations québécoises vers les États-Unis atteint désormais 9 %, soit près du double de celui observé l'an dernier. À l'échelle canadienne, le taux effectif global est également en hausse, passant de 3,7 % à 4,2 % même si la majorité des produits conformes à l'accord Canada-États-Unis-Mexique demeurent exemptés. Au Québec, le secteur de la transformation des métaux emploie environ 170 000 travailleurs. Le tracé du futur train à grande vitesse entre Montréal et Ottawa impliquera le passage sur environ 1 700 propriétés, dont au moins 500 terres agricoles, selon une confirmation obtenue pour la première fois de la part de Alto, la compagnie en charge du projet. À la fin du mois de mars, Alto avait annoncé son intention de demander l'accès à des terrains privés afin d'y mener des études environnementales, portant notamment sur la qualité des sols et des cours d'eau, ainsi que sur la faune et la flore. À Verdun, le Comité d'action des citoyens et citoyennes de Verdun a tenu dernièrement une troisième réunion de son comité de mobilisation consacré au dossier du stationnement Etel. L'organisme engagé dans la défense du droit au logement souhaite que cet espace soit transformé en logements sociaux pour Verdun. L'un des objectifs de cette rencontre est d'établir un calendrier pour la campagne du CACV, le Comité d'action des citoyens et citoyennes de Verdun. Un événement marquant le lancement officiel de cette mobilisation est prévu pour juin 2026. Et au sport au hockey, le Canadien de Montréal se prépare pour la deuxième ronde des séries éliminatoires, s'envole pour Buffalo cet après-midi pour y affronter les Sabres demain soir. CNV Information, à la 45e minute de l'heure.

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0: en 1987. Céline Dion apprend l'anglais.
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0: Les Lavigueurs gagnent la 649. Et Renée Simard se marie.
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0: 1987, c'est aussi Dépêche Mode. Vanessa Paradis. No! Et les Beastie Boys. No,
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1: Nomination de Louise Arbour comme gouverneur général. Offensive nationaliste de Christine Fréchette. Hausse des tarifs américains et impact au Québec. Projet de TGV et expropriation massive. Demande de transfert d'El Chapo vers une prison mexicaine. Et au sport au tennis, victoire de Bianca Andreescu au premier tour de l'Omnium de tennis d'Italie. D'autres nouvelles dans une trentaine de minutes.

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3: Pour le Grand Montréal, ça reste généralement nuageux avec 40 % de probabilité d'averse et un risque d'orage, hauteur prévue de pluie de 5 mm, des vents à 20 km/h, des rafales à 40, mais pouvant atteindre 70 km/h en mi-journée, un maximum de 19. Ce soir et cette nuit, des averses, hauteur prévue de 5 mm à nouveau, des vents à 20 km/h, des rafales à 40, un minimum de 7. Demain mercredi, de la pluie cessant en après-midi, nuageux par la suite, hauteur prévue de 5 mm, des températures stables à près de plus 8, et pour jeudi, du soleil, un maximum de 14 degrés. Pour Québec et le bas du fleuve, ça reste généralement nuageux, des averses qui débutent tôt cet après-midi, risque d'un orage également, hauteur prévue de 5 à 10 mm, des vents devenant du sud-ouest à 20 km/h, des rafales à 40. Des rafales qui peuvent atteindre 70 km/h également, maximum de 16 degrés. Ce soir et cette nuit, des averses, un risque d'orage tôt en soirée, hauteur prévue de 5 à 10 mm, des vents avec des rafales à 40 km/h, un minimum de 7. Demain, mercredi, de la pluie intermittente, 5 à 10 mm, température stable à près de 8 degrés. Et alternance de soleil et de nuages pour jeudi, un maximum de 13 degrés du côté de Québec. 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
1: Aujourd'hui, mardi 5 mai, bonjour à tous, voici vos informations. Le premier ministre du Canada, Mark Carney, annonce aujourd'hui que Louise Arbour, ancienne magistrale à la Cour suprême du Canada, est nommée gouverneure générale du pays. Réputée pour la solidité de son expertise juridique tant au Canada qu'à l'international, Mme Arbour prendra la relève de Mary Simon à titre de représentante de Charles III au Canada. Âgée de 79 ans, elle a siégé à la Cour suprême, occupé le poste de haut-commissaire des Nations unies aux droits de la personne et exercé comme juge à la Cour d'appel de l'Ontario. Originaire de Montréal, parfaitement bilingue, elle a reçu de nombreuses distinctions, dont l'Ordre du Canada. Le mandat de gouverneur général dure habituellement environ 5 ans. En 2026, la rémunération annuelle associée à cette fonction atteignait près de 393 000 $. Au Québec, la première ministre Christine Fréchette surprend en lançant la dernière session parlementaire avant les élections avec une initiative inattendue. Son premier projet de loi aura une orientation nationaliste et visera à reconduire immédiatement l'usage de la disposition de la dérogation de la Charte canadienne des droits et libertés afin de protéger la loi 96 sur le français contre toute contestation judiciaire pendant une période de 5 ans. Ce projet, qui sera présenté demain par le ministre Jean-François Roberge, constitue aussi une manœuvre politique visant à mettre dans l'embarras le chef libéral Charles Milliard, dont les hésitations justement sur l'utilisation de cette disposition ont récemment attiré l'attention médiatique. Aujourd'hui, les députés reprennent place au Salon Rouge pour la première fois depuis le 2 avril. À cette occasion, Christine Fréchette prononcera le discours d'ouverture afin d'exposer les priorités de son gouvernement. En économie, la modification apportée au calcul des droits de douane sur l'acier et l'aluminium par l'administration américaine frappe le Québec de plein fouet, aggravant une situation déjà difficile pour la province, la plus affectée par ce conflit commercial. Selon les économistes de Desjardins, le taux tarifaire réel moyen appliqué aux exportations québécoises vers les États-Unis atteint désormais 9 %, soit près du double de celui observé l'an dernier. À l'échelle canadienne, le taux effectif global est également en hausse, passant de 3,7 % à 4,2 % même si la majorité des produits conformes à l'accord Canada-États-Unis-Mexique demeurent exemptés. Au Québec, le secteur de la transformation des métaux emploie environ 170 000 travailleurs. Le tracé du futur train à grande vitesse entre Montréal et Ottawa impliquera le passage sur environ 1 700 propriétés, dont au moins 500 terres agricoles, selon une confirmation obtenue pour la première fois de la part de Alto, la compagnie en charge du projet. À la fin du mois de mars, Alto avait annoncé son intention de demander l'accès à des terrains privés afin d'y mener des études environnementales, portant notamment sur la qualité des sols et des cours d'eau, ainsi que sur la faune et la flore. À Verdun, le Comité d'action des citoyens et citoyennes de Verdun a tenu dernièrement une troisième réunion de son comité de mobilisation consacré au dossier du stationnement Etel. L'organisme engagé dans la défense du droit au logement souhaite que cet espace soit transformé en logements sociaux pour Verdun. L'un des objectifs de cette rencontre est d'établir un calendrier pour la campagne du CACV, le Comité d'action des citoyens et citoyennes de Verdun. Un événement marquant le lancement officiel de cette mobilisation est prévu pour juin 2026. Et au sport au hockey, le Canadien de Montréal se prépare pour la deuxième ronde des séries éliminatoires, s'envole pour Buffalo cet après-midi pour y affronter les Sabres demain soir. 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
1: D'abord au tennis, Bianca Andreescu a amorcé l'omnium de tennis d'Italie de façon convaincante aujourd'hui en battant l'Américaine Sofia Kenin par la marque de 6-4-7-5. La Canadienne de 25 ans a triomphé sur la terre battue de Rome après une rencontre d'une durée d'une heure 46 minutes, portant ainsi à 5 victoires, 2 défaites son bilan en carrière contre Kenin sur le circuit de la WTA. Par ailleurs, la Québécoise Leilani Fernandez, classée 23e, affrontera au deuxième tour la gagnante du duel opposant la Russe Oksana Selekmeteva à une joueuse issue des qualifications. Pour sa part, l'Ontarienne Victoria Mboko, classée 10e, sera opposée au tour suivant à la gagnante du match entre les Italiennes Lisa Picato et Tira Caterina Grant. Chez les hommes, le Québécois Félix Auger-Aliassime, classé 4e, affrontera au deuxième tour le vainqueur du match entre Denis Shapovalov et l'Argentin Mariano Navone. Au hockey, la loterie du repêchage de la Ligue nationale, moment très attendu par les équipes absentes des séries éliminatoires, se déroulera ce soir afin de déterminer quelle formation obtiendra le premier choix lors du prochain repêchage prévu à Buffalo fin juin. Les Canucks de Vancouver disposent d'une probabilité de 18,5%, suivi des Blackhawks de Chicago à 13%, les Rangers de New York, les Flames de Calgary et les Maple Leafs de Toronto suivent. Et ce soir, Ligue nationale, une seule rencontre est prévue, le deuxième match de la série opposant le Wild du Minnesota à l'Avalanche du Colorado. Le match est disputé au Colorado. Et lors du premier affrontement, un total spectaculaire de 15 buts avait été inscrit, l'Avalanche l'emportant 9-6. Par ailleurs, le Canadien de Montréal, toujours à Tampa Bay, prend l'avion aujourd'hui en direction de Buffalo en vue du premier match de sa série contre les Sabres, prévu demain soir. Course automobile, la direction de la Formule 2 et les organisateurs du Grand Prix du Canada souhaitent conclure une entente à long terme. Cette année marque l'arrivée du championnat de Formule 2 à Montréal dans deux semaines, l'annulation des courses prévues à Bahreïn et en Arabie Saoudite en raison du conflit au Moyen-Orient a contribué à cette décision. Le directeur de la série, Bruno Mitchell, était toutefois déjà en discussion avec les responsables montréalais pour assurer l'avenir de l'événement. En terminant au baseball, les Blue Jays de Toronto, match numéro 2 de leur série de 3 face aux Rays à Tampa Bay, alors que les Red Sox de Boston visitent les Tigers à Détroit. CNV Sport, à la première minute de l'heure.

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1: Nomination de la juge Louise Arbour comme gouverneur général. Opposition du Parti libéral du Québec à la loi 96 et à la clause dérogatoire. Contestation du statut d'accusé à haut risque de Pierre Ny Saint-Amand. Tension militaire entre les États-Unis et l'Iran. Et au sport au tennis, victoire de Bianca Andreescu au premier tour de l'Omnium de tennis d'Italie. D'autres nouvelles dans une trentaine de minutes.

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1: Pour le Grand Montréal, ça reste généralement nuageux avec 40 % de probabilité d'averse et un risque d'orage, hauteur prévue de pluie de 5 mm, des vents à 20 km/h, des rafales à 40, mais pouvant atteindre 70 km/h en mi-journée, un maximum de 19. Ce soir et cette nuit, des averses, hauteur prévue de 5 mm à nouveau, des vents à 20 km/h, des rafales à 40, un minimum de 7. Demain, mercredi, de la pluie cessant en après-midi, nuageux par la suite, hauteur prévue de 5 mm, des températures stables à près de plus 8, et pour jeudi, du soleil, un maximum de 14 degrés. Pour Québec et le bas du fleuve, ça reste généralement nuageux, des averses qui débutent tôt cet après-midi, risque d'un orage également, hauteur prévue de 5 à 10 mm, des vents devenant du sud-ouest à 20 km/h, des rafales à 40, des rafales qui peuvent atteindre 70 km/h également, maximum de 16 degrés. Ce soir et cette nuit, des averses, un risque d'orage tôt en soirée, hauteur prévue de 5 à 10 mm, des vents avec des rafales à 40 km/h, un minimum de 7. Demain, mercredi, de la pluie intermittente, 5 à 10 mm, température stable à près de 8 degrés. Et alternance de soleil et de nuages pour jeudi, un maximum de 13 degrés du côté de Québec. 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CNV Météo, à la 30e minute de l'heure.
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1: Aujourd'hui, mardi 5 mai, bonne fin de journée, mesdames, messieurs. Voici vos informations. Le premier ministre Mark Carney a annoncé aujourd'hui que l'ancienne magistrale de la Cour suprême du Canada, Louise Arbour, sera nommée 31e gouverneur général du pays. Réputée pour sa grande compétence juridique, tant au Canada qu'à l'international, Mme Arbour prendra la relève de Mary Simon comme représentante du roi Charles III au Canada.
2: J'accepte ces responsabilités avec un sens profond du devoir. À un moment où les Canadiennes et les Canadiens sont confrontés à la complexité et au changement.
1: Native de Montréal et parfaitement bilingue, elle a reçu de nombreuses distinctions, dont l'Ordre du Canada. Le mandat de gouverneur général est généralement d'une durée d'environ 5 ans. Pour le chef du Parti québécois, Paul Saint-Pierre Plamondon, les fonctions de gouverneur et de lieutenant-gouverneur constituent des dépenses superflues.
3: J'ai rien contre Louise Arbour, c'est une juriste accomplie, mais sur l'institution, je réitère que c'est un des pires gaspillages de finances publiques, de fonds publics.
1: Au Québec, le chef du Parti libéral, Charles Milliard, rejette le premier projet de loi présenté par la première ministre Christine Fréchette, dénonçant ce qu'il qualifie de manœuvre politique. Il refuse catégoriquement de soutenir le renouvellement de la clause dérogatoire de la Charte canadienne des droits et libertés qui vise à protéger la loi 96 sur le français contre d'éventuelles contestations judiciaires pour une période additionnelle de 5 ans. Ce projet de loi, premier du gouvernement Fréchette, doit être déposé demain. M. Milliard souhaite que soient réexaminées au moins 2 mesures qu'il considère excessives dans la réforme adaptée en mai 2022, ainsi que l'obligation imposée aux immigrants d'apprendre le français dans un délai de 6 mois après leur arrivée, faute de quoi les services publics ne leur seraient plus offerts. Déclaré accusé à haut risque en mars dernier, Pierre-Ny Saint-Amand, impliqué dans la mort de 2 enfants et les blessures infligées à 6 autres, lors d'un drame survenu dans une garderie de Laval en 2023, a porté sa cause devant la Cour d'appel du Québec afin de contester cette désignation. À la suite du jugement rendu par la Cour supérieure en mars, ses avocats avaient déjà entrepris des démarches pour faire invalider ce statut qu'ils jugent inhumain et discriminatoire. Cette qualification autorise l'imposition des conditions de détention plus strictes à une personne reconnue non criminellement responsable pour cause de troubles mentaux, comme c'est le cas pour M. Saint-Amand. En Iran, l'armée américaine a indiqué aujourd'hui qu'elle était prête à reprendre des opérations de combat majeures en cas de riposte de l'Iran à son intervention dans le détroit d'Ormuz après des affrontements et la reprise de frappes sur les Émirats qui fragilisent le cessez-le-feu. Téhéran a répondu hier en lançant des missiles et des drones contre des installations militaires américaines, interception confirmée selon le commandement américain, ainsi que contre les Émirats, marquant la première attaque visant un pays du Golfe depuis la trêve conclue le 8 avril. On écoute le secrétaire à la Défense, Pete Hegseth, qui met en garde l'Iran contre une riposte américaine sévère.
4: And they've attacked U.S. forces more than 10 times, all below the threshold of restarting major combat operations at this point.
1: Et Narges Mohammadi, lauréate du prix Nobel de la paix en 2023 et emprisonnée en Iran depuis décembre, pourrait mourir si elle ne reçoit pas rapidement des soins médicaux en raison d'une détérioration grave de son état de santé. Au cours des 25 dernières années, Mme Mohammadi a été incarcérée à plusieurs reprises en raison de son engagement contre la peine de mort et contre le code vestimentaire strict imposé aux femmes iraniennes. Et au sport au hockey, le Canadien de Montréal se prépare pour la 2e ronde des séries éliminatoires, s'envole pour Buffalo cet après-midi pour y affronter les Sabres demain soir. CNV Information, à la 45e minute de l'heure.

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2: D'abord au tennis, Bianca Andreescu a amorcé l'omnium de tennis d'Italie de façon convaincante aujourd'hui en battant l'Américaine Sofia Kenin par la marque de 6-4-7-5. La Canadienne de 25 ans a triomphé sur la terre battue de Rome après une rencontre d'une durée d'1h46, portant ainsi à 5 victoires, 2 défaites son bilan en carrière contre Kenin sur le circuit de la WTA. Par ailleurs, la Québécoise Leilani Fernandez, classée 23e, affrontera au deuxième tour la gagnante du duel opposant la Russe Oksana Selekmeteva à une joueuse issue des qualifications. Pour sa part, l'Ontarienne Victoria Mboko, classée 10e, sera opposée au tour suivant à la gagnante du match entre les Italiennes Lisa Picato et Tira Caterina Grant. Chez les hommes, le Québécois Félix Auger-Aliassime, classé 4e, affrontera au deuxième tour le vainqueur du match entre Denis Shapovalov et l'Argentin Mariano Navone. Au hockey, la loterie du repêchage de la Ligue nationale, moment très attendu par les équipes absentes des séries éliminatoires, se déroulera ce soir afin de déterminer quelle formation obtiendra le premier choix lors du prochain repêchage prévu à Buffalo fin juin. Les Canucks de Vancouver disposent d'une probabilité de 18,5%, suivi des Blackhawks de Chicago à 13%, les Rangers de New York, les Flames de Calgary et les Maple Leafs de Toronto suivent. Et ce soir, Ligue nationale, une seule rencontre est prévue, le deuxième match de la série opposant le Wild du Minnesota à l'Avalanche du Colorado. Le match est disputé au Colorado. Et lors du premier affrontement, un total spectaculaire de 15 buts avait été inscrit, l'Avalanche l'emportant 9-6. Par ailleurs, le Canadien de Montréal, toujours à Tampa Bay, prend l'avion aujourd'hui en direction de Buffalo en vue du premier match de sa série contre les Sabres, prévu demain soir. Course automobile, la direction de la Formule 2 et les organisateurs du Grand Prix du Canada souhaitent conclure une entente à long terme. Cette année marque l'arrivée du championnat de Formule 2 à Montréal dans 2 semaines, l'annulation des courses prévues à Bahreïn et en Arabie Saoudite en raison du conflit au Moyen-Orient a contribué à cette décision. Le directeur de la série, Bruno Mitchell, était toutefois déjà en discussion avec les responsables montréalais pour assurer l'avenir de l'événement. En terminant au baseball, les Blue Jays de Toronto, match numéro 2 de leur série de 3 face aux Rays à Tampa Bay, alors que les Red Sox de Boston visitent les Tigers à Détroit. CNV Sports, à la première minute de l'heure.
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0: En 1976, Nadia triomphe à Montréal. Le Québec craque pour Fabienne Thibault. Et l'Amérique découvre Rocky Balboa. 1976, c'est aussi Robert Charlebois. Rod Stewart. Et les Eagles.
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1: Nomination de la juge Louise Arbour comme gouverneur général. Opposition du Parti libéral du Québec à la loi 96 et à la clause dérogatoire. Contestation du statut d'accusé à haut risque de Pierre Ny Saint-Amand. Tension militaire entre les États-Unis et l'Iran. Et au sport au tennis, victoire de Bianca Andreescu au premier tour de l'Omnium de tennis d'Italie. D'autres nouvelles dans une trentaine de minutes.

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3: Pour le Grand Montréal, ça reste généralement nuageux avec 40 % de probabilité d'averse et un risque d'orage, hauteur prévue de pluie de 5 mm, des vents à 20 km/h, des rafales à 40, mais pouvant atteindre 70 km/h en mi-journée, un maximum de 19. Ce soir et cette nuit, des averses, hauteur prévue de 5 mm à nouveau, des vents à 20 km/h, des rafales à 40, un minimum de 7. Demain mercredi, de la pluie cessant en après-midi, nuageux par la suite, hauteur prévue de 5 mm, des températures stables à près de plus 8, et pour jeudi, du soleil, un maximum de 14 degrés. Pour Québec et le bas du fleuve, ça reste généralement nuageux, des averses qui débutent tôt cet après-midi, risque d'un orage également, hauteur prévue de 5 à 10 mm, des vents devenant du sud-ouest à 20 km/h, des rafales à 40, des rafales qui peuvent atteindre 70 km/h également, maximum de 16 degrés. Ce soir et cette nuit, des averses, un risque d'orage tôt en soirée, hauteur prévue de 5 à 10 mm, des vents avec des rafales à 40 km/h, un minimum de 7. Demain, mercredi, de la pluie intermittente, 5 à 10 mm, température stable à près de 8 degrés. Et alternance de soleil et de nuages pour jeudi, un maximum de 13 degrés du côté de Québec. 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CNV Météo, à la 30e minute de l'heure.

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2: C'est le moment tant attendu. D'abord, il y a deux moments très attendus. Aujourd'hui, celui qui nous concerne, de parler à Jean Perron, et dans un moment également à Luc Gélina qui va se joindre à la fête. Et un petit peu plus tard, le match canadien Lightning ou le tricolore pourra mettre un frein à son adversaire d'une façon définitive

0: Les Panthères de la Floride ont parti de balle depuis 2 ans, puis le Lightning a dit, ben, nous autres, on va se défendre, puis on va faire la même affaire. C'est pas nécessairement la bonne recette, on s'en
1: Voilà.
0: souvient.
1: Ouais.
0: Les Broad Street Bullies faisaient ça, puis à un moment donné, les Canadiens les avait remis à leur place,
1: Ouais.
0: et on a eu du hockey beaucoup plus propre par la suite. Mais quoi qu'il arrive, là, Nicolas, notre équipe de cette année a rempli nos attentes. On s'attendait à ce qu'ils soient meilleurs. Les joueurs avaient dit on va être meilleurs. Puis amener jusqu'à date, qu'arrive que ça voudra. On est bien meilleurs qu'à l'année passée.
1: Hey, c'est sûr. Puis à tous les niveaux, puis je sais que tu as pris des bonnes notes en tes qualités de coach. Ça commence aussi en arrière du banc, Jean. Une nette amélioration,
0: oui.
1: même si les effectifs n'ont
0: ah,
1: pas
0: oui.
1: changé. Martin apprend aussi, au même titre que ses jeunes joueurs.
0: Ben oui, écoute, l'année passée, il a été têtu, il n'a pas voulu mettre Chekaï dans l'alignement. On s'est fait brasser. Carrier qui s'est fait quasiment envoyer à l'hôpital par Tom Wilson. Ça fait que, tu sais, tu regardes tout ça. Là, il prend des décisions. On va dire une chose. Hey, mettre Gallagher dans les estrades à commencer les séries éliminatoires, là, ça prend du guts.
1: Oui, il faut le faire.
0: Hey,
1: c'est
0: moi,
1: sûr.
0: Je me suis fait critiquer par des vétérans parce que j'ai fait la même affaire. Fait que je sais qu'est-ce que c'est qui a enduré. Et parce que c'est des décisions qui ont une importance capitale, surtout quand tu touches un leader comme Gallagher.
1: C'est vrai.
0: Pas n'importe qui, là.
1: Non, pas du tout.
0: C'est un gars de la première heure, lui, là.
1: Puis tu sais qu'il va, qu'il va pas maugréer, qu'il va pas dire un mot, mais c'est dangereux, tu l'as bien dit, c'est dangereux, toute équipe confondue, de s'attaquer à un vétéran, s'attaquer. Le mot est faible, là, parce que ce n'est pas parce que tu y vas de la peine, puis c'est pas personnel. Mais tu n'as pas le choix, tu as des décisions à prendre. Mais les vétérans sont respectés, là. C'est des grands frères. Donc, c'est très délicat de faire ça.
0: Ah,
1: ça
0: ouais.
1: prend du cœur.
0: Ils ont beaucoup d'importance dans une équipe. Ils peuvent changer l'humeur de l'équipe du côté positif comme du côté négatif. Ça, c'est clair.
1: Ouais.
0: Dans les filets, on est bien meilleur cette année qu'avec Montembeau, là.
1: Ben oui, c'est sûr.
0: Hey, Dubus, c'est là, Dubus nous épate la manière qu'il garde les buts. C'est incroyable que ce gars-là, il est dans sa zone à l'heure actuelle. Il est gros.
1: Vraiment.
0: Il y en a plusieurs qui disent, hey, peut-être qu'il s'aventure un petit peu trop en dehors de son filet, mais il est là tellement confiant. Laissons-le faire, mais il est beaucoup moins erratique qu'il l'était
1: ah, c'est sûr. Oui.
0: Quand Montembeau était là avec Fowler. Là, il sait que c'est lui le numéro un, puis il est beaucoup plus calme dans son filet, il défie bien les lancers. Ah, non, mais là,
1: et il carbure à la pression, Jean, t'en as connu, sans jouer dans le jeu des comparaisons, mais tu sais, il y a eu Patrick, puis quand tu regardes les gardiens de but, qui, même s'ils ont un style un peu plus, j'allais dire, sans dire effacé, mais moins flamboyant, on peut peut-être même entrer dans le portrait un gars comme Carey Price, ben, une prestance, quand un gars qui, au contraire, ben, ou en ajout de ça, va te donner, parce que il est plus spectaculaire, ou par exemple, même s'il est un peu déporté, comme tu le dis bien, c'est moins pire qu'avant, mais tu sens qu'il carbure à la pression, bien ça motive tes joueurs. Là. J'imagine que sur le banc, les gars sont gonflés à bloc quand ils voient un phénomène comme ça, là, bouger partout.
0: Ça carbure du côté de nos joueurs.
1: Ah oui.
0: Et l'autre bord, ça lui met des punaises dans la tête. Là.
1: Ah
0: un
1: oui.
0: gars comme Kucherov, là, qui s'en va chercher 140 points que se battent les années. Puis là, il n'est pas capable de
1: pas
0: marquer.
1: Capable.
0: Là.
1: Ben non.
0: Il m'a dit, il réfléchit, lui, là. Puis quand tu commences à réfléchir au hockey, c'est trop tard.
1: C'est trop tard. Puis lui, ben, il n'y a pas toujours le jugement qui va avec, l'esprit. Et là, il l'apprend à ses dépens. Et justement, on voit qu'on joue dans la tête du Lightning. Raconte-moi comment tu as apprécié, parce que je sais que tu en as parlé avec Stéphane hier, mais comme on est à peu de temps de ce sixième match qui risque d'être le dernier ce soir, on va se croiser les doigts en tout cas, entre le Canadien et le Lightning, Jean, ce que tu as apprécié du match avant-hier, parce que oui, Dobesh, tu viens d'en parler, était solide, probablement sa plus solide performance à vie, là, sans exagérer, puis donc en série, ça va de soi, mais as-tu aimé le fait que le Canadien n'ait pas tombé dans le panneau de l'indiscipline? C'était un match qui était pas mal moins, pas mal plus propre, on va le dire, pas mal plus hockey. Et puis, as-tu aimé le fait que le Canadien n'ait pas tombé dans l'indiscipline dans ce match-là?
0: Ben, j'ai adoré ça parce que, écoute, Le Lightning s'en ont sorti tout le temps pendant l'année parce qu'ils ont joué le même style d'indiscipline pendant toute l'année, des coups de bâton par ici, puis des

0: claque d'en face. Eux autres sont habitués de jouer de même, mais le Canadien était discipliné autant dans sa stratégie que dans les pénalités.
1: C'est vrai.
0: Donc, quand tu demandes à ton groupe d'être discipliné comme ils l'ont été pendant l'année, pas refuser le contact, là. Je parle pas de ça.
1: Non, mais quand
0: ils
1: même.
0: Ils font face à la musique.
1: Ouais.
0: Ben, à ce moment-là, le gars se dit, ouais, on l'a fait pendant toute l'année, on est capable de le faire encore pour les deux prochains mois. Ça fait que les gars se lancent à l'emporte-pièce sur ces joueurs-là qui, eux autres sont tous surpris, là. Parce qu'ils voient... Ils voient des enfants de cœur, parce que le Canadien, c'est des enfants de cœur au niveau comparativement au Lightning puis au Panthers de la Floride.
1: Tout à fait.
0: Fait que là, ils disent « Hey, c'est pas possible qu'ils fassent ça ». Ça fait que finalement, ben, les gars n'ont pas tombé dans le panneau. Puis ils se sont... tu as vu des gars qui ont été nargués. Ils ont été invités à danser. Puis ils ont dit « Non, non, nous autres, là, on garde notre sang-froid puis on va travailler notre processus. Je parle toujours du processus, fait que, écoute, si t'es discipliné, à ce moment-là, tu vas avoir la tête beaucoup plus froide que quand tu te lances dans des choses que t'es pas capable de faire. C'est comme je disais à Stéphane.
1: Ouais.
0: OK? Lorsqu'on a dit à Slavkovski, tu vas être notre Tom Wilson, on a oublié de dire, jette pas les gants. Tu les as jamais jetés dans ta vie, des gants. Tu sais pas comment
1: ben te battre au hockey. Exact.
0: Mais, travaille dans les coins comme Tom Wilson.
1: Voilà.
0: Mets-toi en avant du filet comme Tom Wilson. Ça fait que quand tu manges une claque sans margoulette comme Slavkovski, ben, t'es pas capable de produire par la suite là, dans une situation clé. Puis c'est une des raisons pour qu'on a perdu ce match-là.
1: Exact. Tout à fait. J'aime ton analyse, Jean. Quand on regarde l'ensemble du portrait offensivement chez le Canadien, j'ai hâte de t'entendre là-dessus. Cole Caulfield, qu'on ne voit pas beaucoup, évidemment, et le premier à l'admettre, c'est le jeune homme, le principal intéressé. Et le but qu'il a marqué, il est sorti de sa zone, on va dire, un peu de confort. Dans son espace à lui, il est allé devant le filet, tu te rappelles, il a bien fait dévier le lancer, ouais. Un peu à la Gallagher. Donc, en voulant dire, si tu n'es pas dans ta zone, si ça ne fonctionne pas à partir de la zone où tu es, si tu es en mini-léthargie, on peut dire ça aussi, là, ou selon le système, peu importe,
0: ouais.
1: Ben vas-y, va dans le trafic. Est-ce que c'est ce que Martin... va probablement, si c'est pas déjà fait, dire à Caulfield de dire hey, oui, tu peux rester dans ta zone, mais si tu vois que ça débloque pas, avance-toi un petit peu, parce que c'est un but qui a fait une différence aussi, là.
0: Tu sais, l'entraîneur donne des patrons de jeu, voici les gars ce qu'on doit faire. Mais à un moment donné, là, les trois gars, là, Slavkovski, Caulfield, puis eux autres, là, pour marquer des buts. Ils se font un petit meeting. Moi, mes gars faisaient ça, là. Ils faisaient des petits meetings après les entraînements. Ils disaient, voici, moi, je devrais faire ça. Je suis gaucher, donc...
1: Ah, c'est bon. Ouais,
0: plus à l'aise, plus à l'aise à gauche, faire ce jeu-là qu'à droite. Ça fait que les gars se doivent de se parler. Parce que l'entraîneur peut donner toutes les recommandations, mais eux autres, ils jouent ensemble depuis le début de l'année. Ça fait qu'ils sont capables de trouver des solutions de leur côté. Ça fait que là, Caulfield qui s'installe toujours à la droite du gardien de but, le gardien de but sait qu'il va lancer, même s'il n'y a pas d'espace, il va lancer pareil.
1: C'est sûr.
0: Mais ça, durant l'année, tu vas surprendre un gardien de but. Mais là, hey, match après match, c'est la même équipe, puis les gars regardent des vidéos à ça.
1: Ah, c'est sûr.
0: À n'en plus dormir.
1: Tu deviens prévisible à ce moment-là.
0: Ben, genre.
1: Là, il faut que tu changes un peu la stratégie.
0: Penses-tu que Dobus, là, il sait pas tous les le caractère des gars du Lightning,
1: c'est
0: comment
1: sûr.
0: Qu'Eagle lance, comment que
1: Kucherov,
0: Pointe lance.
1: Hein?
0: Il y a tout ça dans son esprit, lui, là. Là.
1: C'est
0: il
1: clair.
0: Sait quelles sont les tendances de ces joueurs-là. Ça fait que Il faut que Caulfield se mette dans le trafic, comme il l'a fait là, lorsqu'il avait marqué un avantage numérique, et les choses vont se replacer.
1: Absolument. Écoute, qu'est-ce que tu as à dire, justement, entre autres, avant l'arrivée de Luc sur ce match-là, sur lesquels on doit bâtir pour ce soir, pour fermer le... ou y aller du dernier clou dans le cercueil, s'il y en a un déjà, là, contre le Lightning?
0: On s'est amélioré sur tous les plans. Il y a une place où on a de la misère encore. C'est au premier et deuxième trio pour marquer des buts. Tu sais, Demidov et Caulfield.
1: Ils cherchent, là.
0: Il faut que ça marche. Slavkovski, il faut que ça marche. Mais on a deux trios qui peuvent faire face, qui sont bien, bien meilleurs que ceux des Lightning. Tu parles de Jurgensen, Gould et Paul contre Bolduc, Dak et Tessier. Ouais. C'est même pas comparable.
1: Ah non, non, pas du tout.
0: Non, c'est
1: pas
0: même du pas... tout. Hey, Bolduc, c'est tout un joueur de hockey.
1: Absolument.
0: Là, tu as Geeky, James et Perry contre Anderson, Evans, Dano, Gallagher. Yeah. Aïe, aïe.
1: Non seulement
0: ils sont bons défensivement, ils marquent des buts.
1: En plus. Parle-moi donc, ben oui.
0: C'est là la grosse différence.
1: Ah, tout à fait. Écoute, Texier, on n'en parle pas beaucoup, mais c'est signe que, si on le savait, là, à son arrivée, on s'est dit, ah, peut-être, est-ce qu'au niveau comportement, il y avait quelque chose? T'sais, on se posait des questions. Martin Saint-Louis, qu'au départ, tu te souviens, Luc, nous en parlait, il dit, oh, je ne connais pas grand-chose. Puis sur lui, finalement, il a dit, ben non, je le connais très bien. Puis dans l'organisation de Columbus, parce qu'à un moment donné, John Tortorella qui l'avait appelé de conseiller. Il dit, ben oui, je le connais. Il a presque dit, je paraphrase ce qu'il a dit, là, mais il a presque dit, je le connais sur toutes ses coutures. Les gars chez le Canadien au septième étage doivent se frapper dans les mains, hein, se taper dans les mains de l'avoir signé, ce gars-là, d'être allé le chercher, Jean, parce qu'il t'amène une profondeur, puis il y a un naturel, là. Et lui aussi peut inspirer Caulfield quelque part. Son entrée de zone, Caulfield n'a rien à prouver. Tu me diras que 51 buts, mais pour se relancer, il peut prendre exemple un peu ce que tu dirais sur ce que Tessier a fait, là, son entrée de zone, sa belle passe avant reçue de Lane Hudson, belle passe de Lane, puis il est allé tout de suite dans la zone côté gauche, est allé marquer le but. Il y a de l'inspiration là, là.
0: Ah ben oui, écoute, tu parles, quand on parle de profondeur, tu sais, il y a Tessier, il y a Dano, qu'on a dit.
1: Ouais,
0: Dano n'avait pas un but quand il est arrivé des 15 de Los Angeles.
1: Ouais.
0: Je pense qu'il n'en avait pas, en tout cas. Là, regardez ce qu'il fait, toi.
1: Ah, c'est incroyable.
0: Lui puis Evans.
1: Quel travail,
0: là.
1: Ouais.
0: Lui puis Evans, ils contrôlent toutes les mises en jeu. Hey, on est... Au niveau des unités spéciales, on est extraordinaire comparativement au Lightning. Là.
1: Ah, tout à fait.
0: Hey, avantage numérique, je vais dire une chose. Notre avantage numérique est énergique. Il est, comme on dit, il est spectaculaire et rapide. Tandis que tu regardes de côté avec Kucherov, Brandon Point, c'est des maudits bons joueurs de hockey. Là.
1: Mm-hmm.
0: Hey, avec Radish en arrière.
1: Ah, oui.
0: Mais c'est lent.
1: Oui, plus prévisible, plus prévisible.
0: C'est très prévisible.
1: Ah, ouais.
0: Les gars se disent, on est assez bon que nous autres, on peut faire ce qu'on veut sans trop de rapidité. T'as regardé ça, l'avantage du milieu du Canadien, c'est comme si c'était du vidéo avancé, là, fast forward.
1: Vraiment, j'aime l'image, ça ressemble à ça, on a accroché le piton, mais j'aime ton image, c'est très bon. Puis en même temps, si le Canadien devait porter le coup de grâce ce soir, Jean, tu dirais que ce serait une victoire à deux niveaux. Pour les jeunes entraîneurs, pour le hockey mineur en général, en voulant dire, soyez pas au-dessus de vos affaires, les gars. Puis, en même temps, le côté robustesse, ça paye pas. Et surtout pas en 2026. Et quand je dis robustesse, c'est pas l'adversité, c'est pas la ténacité, c'est pas l'ardeur au travail. C'est quand tu dépasses la ligne. Ce que le Lightning a fait depuis le début de la série en essayant de jouer les Matadors, les Matamores, ça fonctionne plus, ça, visiblement. Là.
0: Ouais, les gars, ils ont vécu ça dans les juniors, puis dans les universités partout. Hey, ils n'ont pas peur de ça. La seule affaire, c'est que quand tu jettes les mitaines, là, écoute-moi bien, choisis ton homme.
1: C'est
0: parce
1: sûr.
0: Parce que un gars comme Slafkovský ne s'est jamais battu dans sa vie, puis là, il veut. Parce que Marc Trobu. C'est sûr qu'il est marqué par toute l'équipe adverse. Puis là, Engel s'en va le narguer. Il décide de... Ah, ben là, non, tu, ça là, joue comme Martin Saint-Louis l'a dit, vous avez une chaise, et gardez-la.
1: Voilà.
0: Gardez-la. Parce qu'il y en a un autre en arrière qui attend là, peut-être la prendre si tu sors de ta chaise. Ça fait que tout le monde est assis sur la bonne chaise à Montréal. Alors, tu vois.
1: Et parlant de bonne chaise, il vient de récupérer la sienne, l'ami Luc Gélina, qu'on adore, qui se joint à la fête. Ça va, mon cher Luc?
2: Ben oui, les gars, ça va bien, certain, vous autres?
1: Ben oui, bien, merci. T'as pris juste un petit peu, suffisamment de soleil pour un match. Et là, t'es de retour à Montréal. Il y aura quand même du beau temps et c'est lancé aujourd'hui, mais somme toute, ça pourrait être le coup de grâce donc pour le Canadien. As-tu aimé un peu comme ce que Jean t'a entendu le dernier bout de la conversation de la mention de Jean, Luc, à l'effet que le Canadien justement a été beaucoup plus discipliné, puis ça a fait la différence. Est-ce que tu dirais que ce serait le mot d'ordre encore ce soir, évidemment, pour
2: en finir? Oui, c'est clair. C'est une jeune équipe, on l'oublie, puis sais, là, Montréal est vraiment bien placé. Tu as deux chances de sortir Tampa Bay, mais c'est tellement de l'expérience qui rentre, puis on le voit de match en match, comment ce club-là est plus mature. Tu sais, c'est entre parler des séries puis le vivre, entre se faire sortir facilement par Washington, puis là, être né à nez avec un des bons clubs de la Ligue, tu sais, il y a des étapes, là. Puis c'est normal, ça ne peut pas se faire avec un coup de baguette magique. Donc, j'aime beaucoup comment Montréal joue. Tu sais, ils font mal paraître Tampa Bay. C'est vrai que Tampa Bay, ils semblent se fier un peu sur leur talent. Mm. J'ai pas vu le match A+ du Lightning. À Kucherov, je ne sais pas comment ça sort à la télévision, mais sur place, ils se traînent les pieds, ils se laissent glisser. Ah. Les coéquipiers ratent des passes, ils leur font des regards. Ce gars-là ne semble pas dans un bon état d'esprit. Mm. Mais en même temps, il y a peut-être une frustration parce que les Canadiens jouent bien.
1: Ah ben voilà. Jean, un petit mot là-dessus?
0: Ben écoute, il y a de l'air... Kucherov, là, ben on a entendu parler, il a un caractère spécial, le gars. Oui. Il a de l'air d'être au-dessus de ses affaires.
2: Ouais.
0: Il a de l'air à dire, hey, regardez-moi, parce que moi j'ai 130 points dans la Ligue nationale cette année, puis je suis capable de vous faire mal paraître. Mais à l'heure actuelle, il n'y a pas cette rapidité, il n'y a pas cette hangue. Tu sais, tu regardes un gars comme Suzuki jouer, même s'il ne marque pas, il y a une hangue. Mm. Lui, là, il fonce à vive allure, ouais. Il est bon défensivement. Mais comme tu dis, Luc, il se traîne les pieds en désavantage numérique, en défensive. Tandis que, hey, dans les séries, si tu ne travailles pas très bien défensivement, le Canadien l'a prouvé, là. Ils ont emboîté ben raide dans zone centrale. Bon, puis, le Canadien est tellement plus rapide que le Lightning que si le Lightning ne fait pas la même chose, ils vont se faire brûler.
1: C'est clair, ouais, c'est clair.
2: Ils sont tellement bons défensivement que, honnêtement, le défenseur qui va sortir, Struble ou Jack Eye, pour rentrer Dobson, à mes yeux, c'est une injustice. C'est normal que Dobson rentre, mais le gars qui va sortir n'a rien à se reprocher. Je me questionnais beaucoup, moi, surtout, quand j'ai vu que Struble et Jack Eye étaient ensemble. Je me suis dit, oh boy.
1: Oui,
2: ils
1: n'ont
2: pas joué
1: pardon,
2: souvent les deux ensemble.
1: Ouais.
2: Ils ont eu beaucoup de répétitions, honnêtement. Puis pas juste les défenseurs. Défensivement, collectivement, on fait vraiment de la bonne job. On n'a pas eu, du côté de Tampa, l'opportunité de saisir beaucoup de retours dans l'enclave. Dobbech voit souvent les lancers, on fait une bonne job, on contrôle le devant de l'enclave, on coupe les jeux dans le centre, comme tu as dit, Jean. Défensivement, cette équipe-là m'impressionne beaucoup en série.
1: Puis pour faire...
0: Et des défenseurs, là,
1: oui.
0: Hey, on a un défenseur droitier. Hey, les gars sont obligés de jouer sur leur côté opposé.
1: C'est un bon point.
0: Je vais dire une chose, là. Donnons crédit à nos défenseurs à Montréal parce qu'il faut que tu t'ajustes puis pas à peu près, là, quand t'es pas habitué. Moi, j'étais chanceux quand j'étais à Montréal avec Chris Chelios. Chris Chelios pouvait lancer des deux mains.
1: Ah oui, il était ambidextre. il était bon des deux bords, tu sais. Moi, j'écris
0: là,
1: des deux mains, mais...
0: j'ai pas à Montréal le même, mais...
1: Moi, j'écris des deux mains, Jean, mais j'écris mal des deux mains. Je suis ambidextre.
2: À Montréal,
1: mais...
2: on a tous souvent eu qui était pas bon des deux bords.
1: Oui, c'est ça. Il y en avait qui tournaient juste d'un bord aussi.
2: Mais ça, c'est fini ce temps-là.
1: Oui, c'est fini.
0: Non, c'est sûr que quand un gars comme Hudson, Hudson peut jouer dans n'importe quelle situation. Je regardais justement Quinn, il y a Quinn Hughes hier. Quinn Hughes là, puis Hudson, c'est deux pareils.
1: Hey, ça se ressemble. Oui.
0: C'est incroyable de les voir jouer, ces deux gars-là. Les deux gars qui contrôlent la game, en tout cas.
1: On va revenir d'ailleurs sur les autres séries, parce que deux équipes éliminées, puis on a l'impression qu'on vit un tournant. Deux autres équipes qui ont été sorties des séries, du tableau des séries hier. Mais tout juste avant, j'aimerais ça revenir, Luc et Jean aussi, là-dessus, sur Jack Eye, qui a fait une progression incroyable. Puis qu'est-ce qui nous énervait avec Jack Eye, c'est qu'on souvent se prenait la tête à deux mains, puis on disait, mon Dieu, il faut qu'il reste discipliné. Et ça, là-dessus, il a fait une belle progression, Luc, d'abord.
2: Oui, complètement. Tu sais, Martin Saint-Louis, ce qu'il veut que ses joueurs fassent, puis tous les coachs, c'est qu'ils prennent ce que la game leur donne, ce qu'il y a devant eux. Puis Jack Eye, son problème, c'est que, tu sais, lui, une mise en échec, ça lui donne du rythme. Puis surtout à Montréal, la foule, dans ce temps-là, réagit. Un combat, c'est encore mieux pour lui. Mais là, tu peux arriver des matchs que la mise en échec percutante, elle vient pas, là. Puis lui, il avait tendance à courir après ça, puis là, à être indiscipliné. Là, il prend ce que la game lui donne. Il y a encore un petit peu, parfois, comme dans le dernier match, il a fait la prise de l'ours, là. C'est correct, il y avait du monde devant son gardien, mais il était le seul à se faire punir. Dans ça, là, il faut que tu sortes un autre gars.
1: C'est sûr.
2: Mais j'aime beaucoup Jack Eye, comment il joue des bonnes relances, il coupe des jeux. Trouble aussi. Puis un signe que, qu'ils jouent bien les deux, là, c'est que tu n'entends pas leur nom souvent. C'est, dans la description d'un match, là, ouais, eux autres, il faut qu'ils fassent un travail effacé et efficace. Ouais. Puis ils font vraiment bien. Une belle progression pour Jack Hyde.
1: Et autant on a misé sur l'attaque, Jean, ces dernières années, puis ça fait du bien de parler du Canadien comme une équipe, même si à 5 contre 5, on en demande plus là, en série surtout, mais une équipe qui a fait la différence en attaque, autant où on a resserré la défensive, il faut le dire. Là. Surtout ces derniers mois, il fallait colmater la brèche, puis ça, on le voit là, avec le résultat en série jusqu'à maintenant, ça se passe très bien là, quand même. Il y a eu du travail de fait.
0: Ben, le travail de fait, surtout quand tu vois un gars comme... Hey, Dak, moi, c'est pas mon préféré, hein?
2: Ouais.
0: Mais l'autre soir, quand Martin Saint-Louis a dit « Hey, je veux plus de possession de rondelles. »
1: Oui, oui.
0: Ben, le but qu'il a fait, là, Dak, là, hey, il s'est fait de l'espace, le défenseur est resté surpris. Il a été omnibulé par le geste, il est tombé dans les limbes bien raides.
1: Ah oui,
0: il s'est retrouvé tout seul devant le filet. Okay. C'est ce qu'un gars qui a du... Lui, il dit qu'il a du talent, là, ben, il a, nous l'a montré qu'il était capable de suivre les recommandations de son entraîneur et de marquer un but qui était drôlement important. Hey, écoute, là, si lui se réveille comme il l'a fait deux fois dans la série, avec Bolduc puis Tessier qui est un marchand de vitesse, ben, dire, ça va créer... des bonnes occasions de marquer, puis ça amène cette profondeur qu'on a tellement de besoin.
1: Luc, comment le Lightning va sortir, selon toi, Luc, sans vouloir t'interrompre, comment le Lightning va sortir ce soir?
2: Bien là, à date, tu sais, ça a été le jeu de la chaise musicale. Mm. Le Lightning a réagi, le couteau entre les dents, quand il perdait 0-1, quand il perdait 1-2.
1: Ouais.
2: Là, c'est pas gagné pour les Canadiens, là. C'est un club d'expérience, il y a un autre du vécu. Gallagher a 77 matchs de série de disputés en carrière. C'est lui qui en a le plus pour Montréal. Il serait dixième s'il était avec le Lightning, puis je compte pas Victor Hedman.
1: Okay.
2: Donc, tu sais, les Corey Perry, qui a quand même pas des grandes séries, Ryan McDonough, tu sais, Cirelli et compagnie, ces gars-là, ils ont déjà vécu ça, tiré de l'arrière 2-3, mais gagner le match 3. Puis je dis pas qu'ils vont gagner, mais ils savent comment se préparer pour un match 6 quand ils font face à l'élimination.
1: Ouais.
2: Je suis persuadé qu'ils vont beaucoup mieux jouer. Et puis, il y a une affaire, le Lightning... est pas capable d'amorcer ses matchs comme du monde.
1: C'est vrai.
2: Ça fait 20 parties de suite, si on recule avec la saison régulière, que Tempo n'est pas rentré au vestiaire après 20 minutes avec l'avance.
1: Imagine, ça en dit long.
2: C'est pas 20 fois qu'il perdait, là. Et des fois, c'était 0-0, 1-1, mais 20 fois qu'il ne menait pas de suite après la première période. Donc, j'ai hâte de voir comment ils vont se comporter ce soir, mais on a une bonne idée. C'est mon point d'interrogation, puis c'est là que ça vaut cher pour l'organisation. Peu importe comment ça va finir. Puis là, Montréal a deux chances d'éliminer Tampa. Mais tous les genoux des Canadiens, il faut qu'ils vivent.
1: Ouais.
2: Le match 4 que tu peux sortir l'autre équipe, c'est la pression est sur Montréal, même si on pense qu'il est sur Tampa.
1: C'est
2: là,
1: vrai, c'est vrai.
2: Il fait face à l'élimination. Mm. Parce que, tu sais, Hudson, Struble, Jack Hyde, Demidov, ils n'ont jamais vécu ça. La foule, elle va être survoltée. La foule, elle s'attend à ce que ça se finisse ce soir. Puis là, eux autres, il faut qu'ils restent. Comme Martin Saint-Louis a dit hier, il faut qu'ils voient la clarté dans le chaos. C'est-à-dire rester focus avec ce qui se passe sur la patinoire, avec ce qui se passe dans les estrades. Puis, mais moi, je m'attends à ce que ça, qu'il y ait un septième match. Puis là, ben, tu jettes un 25 sous dans les airs. Je m'attends à ce qu'il y ait un septième match, en espérant que, comme bien souvent, je me trompe.
1: OK, bien, on le souhaite. Jean, t'as vécu ça, toi aussi. Puis, évidemment, tu avais davantage de vétérans. À ton époque, tu es le premier à l'admettre. Mais il faut que les gars gagnent d'abord ce match-là avant de croire qu'il est gagné d'avance, là.
0: Ouais, c'est clair que ça prend un gars comme Gallagher dans le line-up à soir. Des vétérans comme ça, là, ça vaut de l'or. Puis les gars ont probablement travaillé encore plus fort parce que Gallagher était dans le line-up parce qu'il est aimé, ce gars-là. C'est un guerrier. Puis ils ont travaillé plus fort que d'habitude parce qu'ils voulaient que Gallagher ait cette chance-là de gagner avec eux autres. Ça fait que moi, ce soir, envoie Gallagher encore, puis des gars comme Matheson, tu sais, c'est des gars qui ont du... ils ont de l'expérience, sont plus matures.
1: Oui.
0: Et là, eux autres, ils voient ce qui se passe alentour. Moi, je me souviens, hey, Bob Gainey, là, quand il voyait que ça chirait, comme on disait, là, ça s'en allait à gauche au lieu d'aller à droite ou au centre, là, il disait, Hey, les gars, regardez qu'est-ce qui se passe en avant. Regardez.
1: Oui.
0: En faisant ça, on m'a dit une chose, les gars, ça les calmait, puis ils se focussaient sur la game qu'on devait jouer. Parce que quand on prend des pénalités pour trop d'hommes sur la glace, là,
2: ouais.
0: C'est parce que les gars sont pas dedans.
1: Bien, c'est sûr. Je veux revenir sur Caulfield, parce que Luc, tu n'étais pas avec nous, puis je mentionnais tantôt à Jean, Caulfield a de bonnes raisons d'apprendre encore. Il est tout jeune, puis il a 51 buts, mais en série, il devient un petit peu plus prévisible jusqu'à maintenant. Apprendre et inspirer par Texier, qui a reçu toute une passe de Lane Hudson, tu te rappelles, avant-hier, tu étais là, en Floride, puis, mais il n'a pas eu peur, il a débordé, il est allé faire son but. Puis, apprendre de son propre but, où il est sorti de sa zone de confort quelques jours auparavant pour aller la mettre dedans à la Gallagher.
2: Ouais, mais tu sais, c'est un avantage numérique.
1: Ouais.
2: 5 contre 5, là, le gros problème, c'est que le top 6 n'a rien fait à 5 contre 5.
1: C'est vrai.
2: Si on regarde cette série-là, là, tu sais, Montréal mérite d'être 3-2 à l'avance. Mais ça devrait pas être ça. Le premier match, c'est 3 buts de Slavkovski en avantage numérique. C'est parfait, tant mieux, c'est arrivé. Ça arrive pas sur en série.
1: Non.
2: Après, la deuxième victoire, c'est Bolduc, Dak, Texier. Ton troisième trio qui marque les 3 buts, dont celui en prolongation, en préparant le jeu pour Hudson. Puis le match d'avant-hier, c'est encore Dak, encore Texier, puis Gallagher. À un certain moment, il faut falloir que ta contribution vienne de tes du top 6. Donc, Caulfield, Suzuki, Slavkovski, Demidov, Newhook, là, c'était Kapanen, là, il s'est fait sortir. Ces gars-là, ils progressent là-dedans, ils apprennent beaucoup, mais ils font pas le job. On a beau louanger Cirelli, puis il a raison, mais ça leur appartient à eux autres de sortir de ça. Trouver un moyen de se distinguer à 5 contre 5 si on n'a pas été capable de faire.
1: Je vais entendre Jean là-dessus, mais d'abord, Luc, toi qui assistes à tous les entraînements, est-ce que tu vois des choses changer un petit peu dans les pratiques? Parce qu'on est tous, on voit ça, comme tu l'illustres bien.
2: Les entraînements des séries, là, ça vaut pas cher.
1: Tu mets la pédale douce, hein?
0: Oui, juste prendre la situation, tu sais, mettre un petit peu de jeu là-dedans avec surtout le meeting. C'est surtout le meeting qu'on a dans la chambre qui est le plus important. Ouais. Le reste, là, c'est du jouage avec ta rondelle, point à la ligne. Mais en tout cas, de toute façon, j'ai l'impression, moi, que les gars vont trouver des solutions. Ouais. Hey, oubliez pas, là, les gars comme Demidov, puis Caulfield, puis Suzuki, puis Slavkovski, c'est des ordinateurs sur deux pattes.
1: Ah, ouais. Des naturels.
0: Ils sont capables de solutionner un paquet de leurs troubles entre eux.
1: Ouais.
0: Martin Saint-Louis peut lui donner n'importe quel patron, mais eux autres peuvent trouver une solution par eux-mêmes.
1: Absolument. Parlons maintenant d'équipes qui n'ont pas trouvé de solution. Il y a eu les Sénateurs plus tôt cette semaine. Et là, les rumeurs amenant Patrick se font de plus en plus fortes. Même certains vont dire DG et entraîneur, ce qu'on n'a pas vu depuis longtemps. C'est déjà une lourde commande. Un job versus l'autre. Imagine les deux. D'autre part, les Oilers d'Edmonton, j'aimerais ça vous entendre, messieurs, là-dessus. Les Oilers, ça marque un tournant. Il y a eu les Panthers qui n'ont pas fait des séries, là, les Oilers qui sont sortis. Est-ce qu'on tourne le coin? Est-ce que McDavid va vouloir rester dans un contexte comme celui-là ou est-ce que c'est le début de quelque chose de nouveau?
0: Moi, je vais vous dire, les Oilers d'Edmonton, ça fait des années qu'on le dit. Allez donc chercher un gardien de but.
1: Ben oui.
0: Tu mettrais un gars comme Motambo avec les Oilers d'Edmonton, il serait bien meilleur dans les filets que qu'est-ce qu'on a vu dans les dernières années.
1: Hmm.
0: Ça fait que...
2: 100%.
0: McDavid vient de lancer une pointe à son gérant général Bowman. Il a dit, on est une équipe moyenne avec des attentes trop élevées. Ça, c'est clair?
1: Hey, c'est tout un message, ça.
0: Hey, m'a dire une chose. Lui, il vient de laisser de l'argent sur la table pour que lui aille chercher des joueurs pour compétitionner, puis rien fait.
1: Mm.
0: Ça fait que, hey, j'arrive pour Skinner. C'est comme échanger deux pièces.
2: En plus, ils ont donné Brett Kulak.
1: C'est vrai.
2: Mais Jerry n'a pas fini les séries. Ingram n'a pas été bon. Mm. Puis j'ai regardé les matchs des Oilers qui étaient souvent après le Canadien. Donc, je voyais la deuxième portion. McDavid, il a joué tout seul. En avantage, en désavantage, à 5 contre 5, il patine comme une fusée, il ne fait pas de passe. Je comprends qu'il y a vraiment un gros sentiment de frustration, mais je trouve qu'il a mal joué, vraiment.
1: Ouais, ouais.
2: Et pour ce que tu parlais de Patrick Roy, c'est peut-être un beau fantasme, surtout. Là. Je sais pas.
1: Qu'est-ce que tu en penses, toi, avec ce que tu entends?
2: Travis Green, là, ces gardiens n'ont pas fait le travail jusqu'à la mi-saison.
1: Ouais.
2: Puis tu regardes, ils se sont fait balayer en quatre par la Caroline. Première partie à Raleigh, ça a fini 2-0. C'était un match extrêmement serré. Deuxième match, les Hurricanes gagnent en deuxième prolongation. Game 3, tu arrives à Ottawa, les Sénateurs se sont fait refuser un but aussi. Donc, c'était quatre parties serrées, peut-être moins la cinquième, évidemment. Là. Mais je pense pas qu'il faut changer l'entraîneur-chef. Je pense que cette équipe-là est sur la bonne voie. Je pense que le nom de Patrick qui revient, c'est surtout un grand désir, surtout des gens au Québec, là, d'avoir Patrick à l'autre bout pour commencer à créer une plus forte rivalité et avoir de l'intérêt. Parce que les Sénateurs, c'est comme des... Les petits cousins, pas intéressants, ça soulève pas de passion.
1: Non. C'est sûr. Ça reste
2: que les deux clubs s'affrontent en série.
1: Ouais.
2: Ça aiderait beaucoup, là, tu sais.
1: Ah oui, c'est sûr. Puis malgré le fait qu'avec un nouveau propriétaire qui est plus coloré, ça reste beige. Hein? Ça reste un peu beige. Pendant ce temps-là, on parle de tournant, messieurs, puis je commencerai avec Jean, puis je veux t'entendre le coup aussi, si tu veux, là-dessus. Les Stars de Dallas, parce que c'est une équipe là, qui a été éliminée, qui a été sortie hier, vieillissante, puis à chaque fois, on se dit « Ah, attention, là, Dallas va être un adversaire redoutable. C'est une fort bonne équipe. » Bien, il manquait visiblement des éléments et finalement des notes au tableau parce qu'ils l'ont échappé. Là.
0: Ben, écoute, ils sont allés chercher un Rantanen. Moi, je pensais que ce gars-là les amènerait au sommet. Finalement, ben, ça n'a pas fonctionné. Il était blessé là-dedans. Mm. Mais les Wilds du Minnesota avec Guérin, là, on savait que c'était une équipe qui était en ascendant. Puis en plus, ils vont chercher Quinn Hughes.
1: Mais oui.
0: Un défenseur qui a gagné le trophée Norris. Hey, un instant, là. Boldy puis Caprissa, penses-tu qu'ils s'amusent pas avec ce gars-là?
1: Ben, ça c'est fait clair.
0: Les Avalanches sont tous bien de surveiller parce qu'ils vont avoir leurs chaussures à leurs pieds avec le Wild du Minnesota.
1: Absolument.
2: Ouais, Luc. Dallas, j'ai été. Honnêtement, là, le Wild est vraiment très, très bon. J'ai raison, mais je pensais que Dallas allait quand même s'en sortir. Puis, t'as raison qu'ils sont vieillissants, mais Jason Robertson, Wyatt Johnston, c'est des gars qui ont plein de potentiel. Ouais. Maverick Book est arrivé, qui est au début de la vingtaine.
1: C'est sûr.
2: Brent Tannen, c'est quand même pas un vieillard non plus. Non. T'as Iskanen. T'as Harley à la ligne bleue, là. Thomas Harley,
1: ouais.
2: C'est un des bons défenseurs dans la ligue. Oettinger, c'est un bon gardien. Moi, je mets Dallas presque à égalité là, avec l'Avalanche en termes de talent.
1: Vois-tu?
2: Mais j'ai raison, le Wild, la façon dont cette équipe-là a joué, bien coaché, puis la façon aussi, l'Avalanche a balayé Los Angeles en 4, mais les Top Guns, on les a pas vus non plus. C'était des matchs de 2 à 1 avec des buts.
0: Mais
2: De Nicolas Roy,
1: oui.
2: De Lekkonen. Mekkonen, je pense qu'il y a un but d'un filet désert, je ne suis pas sûr.
1: Quelque chose comme ça.
0: Ben, Mekkonen, les gars, je suis obligé de vous laisser là-dessus parce que
1: oui.
0: J'ai un autre appel qui rentre. Là.
1: Parfait.
0: On va avoir une bonne game ce soir.
1: Absolument. Puis on salue Luc, on te salue également. Merci, Jean. Bon match canadien Lightning. Souhaitant que ce sera le dernier.
2: Bonne fin de semaine.
0: OK, salut.
1: Merci. Bye-bye. Les amis, Luc Gélina et Jean Perron, toujours un immense bonheur de les retrouver à ce moment-ci chaque vendredi. On vous souhaite de bons moments en notre

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1: Nomination de la juge Louise Arbour comme gouverneur général. Opposition du Parti libéral du Québec à la loi 96 et à la clause dérogatoire. Contestation du statut d'accusé à haut risque de Pierre Ny Saint-Amand. Tension militaire entre les États-Unis et l'Iran. Et au sport au tennis, victoire de Bianca Andreescu au premier tour de l'Omnium de tennis d'Italie. D'autres nouvelles dans une trentaine de minutes.

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3: Pour le Grand Montréal, ça reste généralement nuageux avec 40% de probabilité d'averse et un risque d'orage, hauteur prévue de pluie de 5 mm, des vents à 20 km/h, des rafales à 40, mais pouvant atteindre 70 km/h en mi-journée, un maximum de 19. Ce soir et cette nuit, des averses, hauteur prévue de 5 mm à nouveau, des vents à 20 km/h, des rafales à 40, un minimum de 7. Demain mercredi, de la pluie cessant en après-midi, nuageux par la suite, hauteur prévue de 5 mm, des températures stables à près de plus 8, et pour jeudi, du soleil, un maximum de 14 degrés. Pour Québec et le bas du fleuve, ça reste généralement nuageux, des averses qui débutent tôt cet après-midi, risque d'un orage également, hauteur prévue de 5 à 10 mm, des vents devenant du sud-ouest à 20 km/h, des rafales à 40. Des rafales qui peuvent atteindre 70 km/h également, maximum de 16 degrés. Ce soir et cette nuit, des averses, un risque d'orage tôt en soirée, hauteur prévue de 5 à 10 mm, des vents avec des rafales à 40 km/h, un minimum de 7. Demain, mercredi, de la pluie intermittente, 5 à 10 mm, température stable à près de 8 degrés. Et alternance de soleil et de nuages pour jeudi, un maximum de 13 degrés du côté de Québec. 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CNV Météo, à la 30e minute de l'heure.

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1: Aujourd'hui, mardi 5 mai, bonne fin de journée, mesdames, messieurs. Voici vos informations. Le premier ministre Mark Carney a annoncé aujourd'hui que l'ancienne magistrale de la Cour suprême du Canada, Louise Arbour, sera nommée 31e gouverneur général du pays. Réputée pour sa grande compétence juridique, tant au Canada qu'à l'international, Mme Arbour prendra la relève de Mary Simon comme représentante du roi Charles III au Canada.
2: J'accepte ces responsabilités avec un sens profond du devoir, à un moment où les Canadiennes et les Canadiens sont confrontés à la complexité et au changement.
1: Native de Montréal et parfaitement bilingue, elle a reçu de nombreuses distinctions, dont l'Ordre du Canada. Le mandat de gouverneur général est généralement d'une durée d'environ 5 ans. Pour le chef du Parti québécois, Paul Saint-Pierre Plamondon, les fonctions de gouverneur et de lieutenant-gouverneur constituent des dépenses superflues.
3: J'ai rien contre Louise Arbour, c'est une juriste accomplie, mais sur l'institution, je réitère que c'est un des pires gaspillages de finances publiques, de fonds publics.
1: Au Québec, le chef du Parti libéral, Charles Milliard, rejette le premier projet de loi présenté par la première ministre Christine Fréchette, dénonçant ce qu'il qualifie de manœuvre politique. Il refuse catégoriquement de soutenir le renouvellement de la clause dérogatoire de la Charte canadienne des droits et libertés qui vise à protéger la loi 96 sur le français contre d'éventuelles contestations judiciaires pour une période additionnelle de 5 ans. Ce projet de loi, promis du gouvernement Fréchette, doit être déposé demain. M. Milliard souhaite que soient réexaminées au moins 2 mesures qu'il considère excessives dans la réforme adaptée en mai 2022, ainsi que l'obligation imposée aux immigrants d'apprendre le français dans un délai de 6 mois après leur arrivée, faute de quoi les services publics ne leur seraient plus offerts. Déclaré accusé à haut risque en mars dernier, Pierre Ny Saint-Amand, impliqué dans la mort de 2 enfants et les blessures infligées à 6 autres lors d'un drame survenu dans une garderie de Laval en 2023, a porté sa cause devant la Cour d'appel du Québec afin de contester cette désignation. À la suite du jugement rendu par la Cour supérieure en mars, ses avocats avaient déjà entrepris des démarches pour faire invalider ce statut qu'ils jugent inhumain et discriminatoire. Cette qualification autorise l'imposition des conditions de détention plus strictes à une personne reconnue non criminellement responsable pour cause de troubles mentaux, comme c'est le cas pour M. Saint-Amand. En Iran, l'armée américaine a indiqué aujourd'hui qu'elle était prête à reprendre des opérations de combat majeures en cas de riposte de l'Iran à son intervention dans le détroit d'Ormuz après des affrontements et la reprise de frappes sur les Émirats qui fragilisent le cessez-le-feu. Téhéran a répondu hier en lançant des missiles et des drones contre des installations militaires américaines, interception confirmée selon le commandement américain, ainsi que contre les Émirats, marquant la première attaque visant un pays du Golfe depuis la trêve conclue le 8 avril. On écoute le secrétaire à la Défense, Pete Hegseth, qui met en garde l'Iran contre une riposte américaine sévère.
4: And they've attacked U.S. forces more than 10 times, all below the threshold of restarting major combat operations at this point.
1: Et Narges Mohammadi, lauréate du prix Nobel de la paix en 2023 et emprisonnée en Iran depuis décembre, pourrait mourir si elle ne reçoit pas rapidement des soins médicaux en raison d'une détérioration grave de son état de santé. Au cours des 25 dernières années, Mme Mohammadi a été incarcérée à plusieurs reprises en raison de son engagement contre la peine de mort et contre le code vestimentaire strict imposé aux femmes iraniennes. Et au sport au hockey, le Canadien de Montréal se prépare pour la 2e ronde des séries éliminatoires, s'envole pour Buffalo cet après-midi pour y affronter les Sabres demain soir. CNV Information. À la 45e minute de l'heure.

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2: D'abord au tennis, Bianca Andreescu a amorcé l'omnium de tennis d'Italie de façon convaincante aujourd'hui en battant l'Américaine Sofia Kenin par la marque de 6-4-7-5. La Canadienne de 25 ans a triomphé sur la terre battue de Rome après une rencontre d'une durée d'1h46, portant ainsi à 5 victoires, 2 défaites son bilan en carrière contre Kenin sur le circuit de la WTA. Par ailleurs, la Québécoise Leilani Fernandez, classée 23e, affrontera au deuxième tour la gagnante du duel opposant la Russe Oksana Selekmeteva à une joueuse issue des qualifications. Pour sa part, l'Ontarienne Victoria Mboko, classée 10e, sera opposée au tour suivant à la gagnante du match entre les Italiennes Lisa Picato et Tira Caterina Grant. Chez les hommes, le Québécois Félix Auger-Aliassime, classé 4e, affrontera au deuxième tour le vainqueur du match entre Denis Shapovalov et l'Argentin Mariano Navone. Au hockey, la loterie du repêchage de la Ligue nationale, moment très attendu par les équipes absentes des séries éliminatoires, se déroulera ce soir afin de déterminer quelle formation obtiendra le premier choix lors du prochain repêchage prévu à Buffalo fin juin. Les Canucks de Vancouver disposent d'une probabilité de 18,5%, suivi des Blackhawks de Chicago à 13%, les Rangers de New York, les Flames de Calgary et les Maple Leafs de Toronto suivent. Et ce soir, Ligue nationale, une seule rencontre est prévue, le deuxième match de la série opposant le Wild du Minnesota à l'Avalanche du Colorado. Le match est disputé au Colorado. Et lors du premier affrontement, un total spectaculaire de 15 buts avait été inscrit, l'Avalanche l'emportant 9-6. Par ailleurs, le Canadien de Montréal, toujours à Tampa Bay, prend l'avion aujourd'hui en direction de Buffalo en vue du premier match de sa série contre les Sabres, prévu demain soir. Course automobile, la direction de la Formule 2 et les organisateurs du Grand Prix du Canada souhaitent conclure une entente à long terme. Cette année marque l'arrivée du championnat de Formule 2 à Montréal dans 2 semaines, l'annulation des courses prévues à Bahreïn et en Arabie Saoudite en raison du conflit au Moyen-Orient a contribué à cette décision. Le directeur de la série, Bruno Mitchell, était toutefois déjà en discussion avec les responsables montréalais pour assurer l'avenir de l'événement. En terminant au baseball, les Blue Jays de Toronto, match numéro 2 de leur série de 3 face aux Rays à Tampa Bay, alors que les Red Sox de Boston visitent les Tigers à Détroit. CNV Sport, à la première minute de l'heure.
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1: Nomination de la juge Louise Arbour comme gouverneur général. Opposition du Parti libéral du Québec à la loi 96 et à la clause dérogatoire. Contestation du statut d'accusé à haut risque de Pierre Ny Saint-Amand. Tension militaire entre les États-Unis et l'Iran. Et au sport au tennis, victoire de Bianca Andreescu au premier tour de l'Omnium de tennis d'Italie. D'autres nouvelles dans une trentaine de minutes.

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1: Pour le Grand Montréal, ça reste généralement nuageux avec 40 % de probabilité d'averse et un risque d'orage, hauteur prévue de pluie de 5 mm, des vents à 20 km/h, des rafales à 40, mais pouvant atteindre 70 km/h en mi-journée, un maximum de 19. Ce soir et cette nuit, des averses, hauteur prévue de 5 mm à nouveau, des vents à 20 km/h, des rafales à 40, un minimum de 7. Demain, mercredi, de la pluie cessant en après-midi, nuageux par la suite, hauteur prévue de 5 mm, des températures stables à près de plus 8, et pour jeudi, du soleil, un maximum de 14 degrés. Pour Québec et le bas du fleuve, ça reste généralement nuageux, des averses qui débutent tôt cet après-midi, risque d'un orage également, hauteur prévue de 5 à 10 mm, des vents devenant du sud-ouest à 20 km/h, des rafales à 40. Des rafales qui peuvent atteindre 70 km/h également, maximum de 16 degrés. Ce soir et cette nuit, des averses, un risque d'orage tôt en soirée, hauteur prévue de 5 à 10 mm, des vents avec des rafales à 40 km/h, un minimum de 7. Demain, mercredi, de la pluie intermittente, 5 à 10 mm, température stable à près de 8 degrés. Et alternance de soleil et de nuages pour jeudi, un maximum de 13 degrés du côté de Québec. 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CNV Météo, à la 30e minute de l'heure.

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1: Aujourd'hui, mardi 5 mai, bonne fin de journée, mesdames, messieurs. Voici vos informations. Le premier ministre Mark Carney a annoncé aujourd'hui que l'ancienne magistrale de la Cour suprême du Canada, Louise Arbour, sera nommée 31e gouverneur général du pays. Réputée pour sa grande compétence juridique, tant au Canada qu'à l'international, Mme Arbour prendra la relève de Mary Simon comme représentante du roi Charles III au Canada.
2: J'accepte ces responsabilités avec un sens profond du devoir. À un moment où les Canadiennes et les Canadiens sont confrontés à la complexité et au changement.
1: Native de Montréal et parfaitement bilingue, elle a reçu de nombreuses distinctions, dont l'Ordre du Canada. Le mandat de gouverneur général est généralement d'une durée d'environ 5 ans. Pour le chef du Parti québécois, Paul Saint-Pierre Plamondon, les fonctions de gouverneur et de lieutenant-gouverneur constituent des dépenses superflues.
3: J'ai rien contre Louise Arbour, c'est une juriste accomplie, mais sur l'institution, je réitère que c'est un des pires gaspillages de finances publiques, de fonds publics.
1: Au Québec, le chef du Parti libéral, Charles Milliard, rejette le premier projet de loi présenté par la première ministre Christine Fréchette, dénonçant ce qu'il qualifie de manœuvre politique. Il refuse catégoriquement de soutenir le renouvellement de la clause dérogatoire de la Charte canadienne des droits et libertés qui vise à protéger la loi 96 sur le français contre d'éventuelles contestations judiciaires pour une période additionnelle de 5 ans. Ce projet de loi, promis du gouvernement Fréchette, doit être déposé demain. M. Milliard souhaite que soient réexaminées au moins 2 mesures qu'il considère excessives dans la réforme adaptée en mai 2022, ainsi que l'obligation imposée aux immigrants d'apprendre le français dans un délai de 6 mois après leur arrivée, faute de quoi les services publics ne leur seraient plus offerts. Déclaré accusé à haut risque en mars dernier, Pierre Ny Saint-Amand, impliqué dans la mort de 2 enfants et les blessures infligées à 6 autres lors d'un drame survenu dans une garderie de Laval en 2023, a porté sa cause devant la Cour d'appel du Québec afin de contester cette désignation. À la suite du jugement rendu par la Cour supérieure en mars, ses avocats avaient déjà entrepris des démarches pour faire invalider ce statut qu'ils jugent inhumain et discriminatoire. Cette qualification autorise l'imposition des conditions de détention plus strictes à une personne reconnue non criminellement responsable pour cause de troubles mentaux, comme c'est le cas pour M. Saint-Amand. En Iran, l'armée américaine a indiqué aujourd'hui qu'elle était prête à reprendre des opérations de combat majeures en cas de riposte de l'Iran à son intervention dans le détroit d'Ormuz après des affrontements et la reprise de frappes sur les Émirats qui fragilisent le cessez-le-feu. Téhéran a répondu hier en lançant des missiles et des drones contre des installations militaires américaines, interception confirmée selon le commandement américain, ainsi que contre les Émirats, marquant la première attaque visant un pays du Golfe depuis la trêve conclue le 8 avril. On écoute le secrétaire à la Défense, Pete Hegseth, qui met en garde l'Iran contre une riposte américaine sévère.
4: And they've attacked U.S. forces more than 10 times, all below the threshold of restarting major combat operations at this point.
1: Et Narges Mohammadi, lauréate du prix Nobel de la paix en 2023 et emprisonnée en Iran depuis décembre, pourrait mourir si elle ne reçoit pas rapidement des soins médicaux en raison d'une détérioration grave de son état de santé. Au cours des 25 dernières années, Mme Mohammadi a été incarcérée à plusieurs reprises en raison de son engagement contre la peine de mort et contre le code vestimentaire strict imposé aux femmes iraniennes. Et au sport au hockey, le Canadien de Montréal se prépare pour la 2e ronde des séries éliminatoires, s'envole pour Buffalo cet après-midi pour y affronter les Sabres demain soir. CNV Information. À la 45e minute de l'heure.

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2: D'abord au tennis, Bianca Andreescu a amorcé l'omnium de tennis d'Italie de façon convaincante aujourd'hui en battant l'Américaine Sofia Kenin par la marque de 6-4-7-5. La Canadienne de 25 ans a triomphé sur la terre battue de Rome après une rencontre d'une durée d'une heure 46 minutes, portant ainsi à 5 victoires, 2 défaites son bilan en carrière contre Kenin sur le circuit de la WTA. Par ailleurs, la Québécoise Leilani Fernandez, classée 23e, affrontera au deuxième tour la gagnante du duel opposant la Russe Oksana Selekmeteva à une joueuse issue des qualifications. Pour sa part, l'Ontarienne Victoria Mboko, classée 10e, sera opposée au tour suivant à la gagnante du match entre les Italiennes Lisa Picato et Tira Caterina Grant. Chez les hommes, le Québécois Félix Auger-Aliassime, classé 4e, affrontera au deuxième tour le vainqueur du match entre Denis Shapovalov et l'Argentin Mariano Navone. Au hockey, la loterie du repêchage de la Ligue nationale, moment très attendu par les équipes absentes des séries éliminatoires, se déroulera ce soir afin de déterminer quelle formation obtiendra le premier choix lors du prochain repêchage prévu à Buffalo fin juin. Les Canucks de Vancouver disposent d'une probabilité de 18,5%, suivi des Blackhawks de Chicago à 13%, les Rangers de New York, les Flames de Calgary et les Maple Leafs de Toronto suivent. Et ce soir, Ligue nationale, une seule rencontre est prévue, le deuxième match de la série opposant le Wild du Minnesota à l'Avalanche du Colorado. Le match est disputé au Colorado. Et lors du premier affrontement, un total spectaculaire de 15 buts avait été inscrit, l'Avalanche l'emportant 9-6. Par ailleurs, le Canadien de Montréal, toujours à Tampa Bay, prend l'avion aujourd'hui en direction de Buffalo en vue du premier match de sa série contre les Sabres, prévu demain soir. Course automobile, la direction de la Formule 2 et les organisateurs du Grand Prix du Canada souhaitent conclure une entente à long terme. Cette année marque l'arrivée du championnat de Formule 2 à Montréal dans deux semaines, l'annulation des courses prévues à Bahreïn et en Arabie Saoudite en raison du conflit au Moyen-Orient a contribué à cette décision. Le directeur de la série, Bruno Mitchell, était toutefois déjà en discussion avec les responsables montréalais pour assurer l'avenir de l'événement. En terminant au baseball, les Blue Jays de Toronto, match numéro 2 de leur série de 3 face aux Rays à Tampa Bay, alors que les Red Sox de Boston visitent les Tigers à Détroit. CNV Sport, à la première minute de l'heure.
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